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1: Une tentative un petit peu cérébrale que j'ai fait il y a quelques années en écoutant les disques. Peut-être c'est Eric Tanguy.

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1: Je vous propose d'écouter le duo Volo avec Mesparo, le titre Plus loin, et cet extrait de leur 7e album Mine de rien.

0: Le duo lyonnais Vilainqueur vient de sortir un nouveau single, Madame Caprice. Sophie et Chris, qui forment ce duo, travaillent ensemble depuis 2007. Ils ont à leur actif plusieurs opus. On écoute Madame Caprice et c'est le coup de cœur de Gérard, animateur de l'émission Itinéraire Bis sur Radio Couleur.
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On écoute maintenant Acoustic Roots, ce qui devient AKR, le titre En paix, et cet extrait de leur album Rendez-vous sous la lune.

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1: Le nouvel album d'Angélique Kidjo est placé sous le signe de l'espoir et de la transmission. Elle le dédie à sa mère Yvonne, femme de théâtre, chorégraphe et pionnière de la scène culturelle du Bénin, dont le mot magique était l'espoir. Face à l'actualité mondiale, Angélique Kidjo revendique une positivité lucide et engagée, car la joie est un acte de résistance. On écoute Sunlight to My Soul, enregistré avec la chorale Soweto Gospel, et c'est le coup de cœur de Sylvie sur Radio Couleur.

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1: Jusqu'au dimanche 17 mai, entre Lyon et la Mulatière, les soirées risquent d'être animées. Les nuits sonores sont de retour. Pendant 5 jours et 4 nuits, autant de groupes émergents que de figures historiques de la scène électronique se partageront la vedette lors de divers événements. Programme détaillé sur https://nuit-sonore.com. La soirée d'ouverture du Festival Littérature Live, co-organisée par le Théâtre de la Croix-Rousse et la librairie Adrienne, aura lieu le lundi 18 mai à 18h, à la Villa Gillette. Natacha Apana, autrice de Tropique de la violence, y sera présente pour un grand entretien sur notre époque et les sujets qui en découlent. Plus d'informations sur www.croix-rousse.com. Le samedi 23 mai, deux films seront projetés dans le hangar de l'Institut Lumière à Lyon, dans le cadre de la rétrospective Billy Wilder, Avanti à 14h30, puis La Garçonnière à 17h15. Plus d'informations sur www.institut-lumière.org. Jusqu'au samedi 11 juillet, la Bibliothèque municipale de Lyon vous partage une partie de ses collections centrées autour de l'ésotérique et vous propose de vous immerger dans ce monde mystique grâce à des ateliers, des conférences et autres activités organisées dans le cadre de l'exposition « Aux frontières du réel ». Plus d'informations sur www.bm-lyon.fr. Le dimanche 24 mai à 15h, la compagnie Folk Classique vous propose le bal Les Folques de Pie sur la scène du Triolet à Tignes-Jamézieux. Plus d'informations sur www.letriolet.fr. Le mardi 5 mai, à partir de 9h, le musée mémorial d'Izieux ouvrira la troisième session de ses journées conférences sur le thème de la mémoire et de la transmission. Inscription et réservation sur www.memorialisieux.eu. Tout de suite sur couleur, Axel Bauer avec le titre « S'en aller, tout quitter » de l'album Grand 8.

0: Je m'endors dans une ville nouvelle. L'esplanade, les après-midi.
1: Et en fait, quand je repense à mon enfance, c'est comme si ça avait duré une seule soirée d'été.
0: La résidence et puis...
1: infini.
0: Le ciel.
1: Très longue. Quand ça traîne, et que ça convient à tout le monde que ça traîne comme ça.
0: Les films sont des trains. Dans un agenda.
2: Moi, je me souviens très bien des sensations, des couleurs, des gens, enfin, mais pas des dates.
0: 18 juillet, Angoulême, pluie.
2: Ben, au bout de 40 ans, t'as 40 carnets et donc t'as 40 ans de vie.
0: Nul ne peut savoir.
2: J'ai dû commencer ça, donc en.
0: À part moi.
2: En 78, donc tu vois, ça fait 40 ans presque, c'est ça. Ça donne quand même ben, le panorama d'une vie.
0: Les films sont des trains. Dans la nuit.
2: Enfin, c'est quoi une vie? Qu'est-ce qu'on a fait dans sa vie?
0: J'aime le bitume. Et j'aime les tours.
1: Je sais pas, avec le recul, j'aurais voulu faire un truc un peu plus stylé.
0: La MJC.
1: Je me suis retrouvée à la MJC de ma ville.
0: Le mercredi.
1: Le hip-hop, en fait, ça reste une danse que tu peux apprendre. Tu commences tout seul ou tu viens ici t'entraîner avec des amis.
0: Je n'ai pas d'avis. Sur l'amour.
1: Moi, je pleure.
0: Jeune fille me parle tout bas.
3: On avait un petit appartement et mes parents sortaient tous les soirs.
0: Amoureuse.
3: J'en garde un souvenir.
0: Sinon aussi.
3: Tous les soirs, je me retrouvais avec Marie-Louise ou Janine ou Jean.
0: Alors, je choisis cette vie-là.
3: Je leur posais des questions, ne sachant pas exactement qui était mon père et tout ça.
0: Les films sont des trains.
3: Elle me chantait des chansons que je ne connaissais pas. Mes parents n'écoutaient que de la musique classique. Donc elle me chantait des chansons de Tino Rossi ou que je trouvais jolies.

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0: Marcherelle, rue Marcadet.
1: Les films sont plus harmonieux que la vie, Alphonse. Il n'y a pas d'embouteillage dans les films, il n'y a pas de temps mort.
0: Et je traverserai Paris.
1: Je sais, il y a la vie privée, mais la vie privée, elle est boiteuse pour tout le monde.
0: François me dira un secret.
1: Les films avancent comme des trains, tu comprends? Comme des trains dans la nuit.

Bonjour tout le monde, merci d'être avec nous pour votre rendez-vous diète et bien-être sur Radio Couleur. Vous êtes avec Benjamin et aujourd'hui, nous sommes mercredi et oui, le mercredi, c'est la recette diète du mercredi. Alors cette semaine, on revisite un grand classique de la gastronomie orientale, le couscous, mais cette fois-ci en version plus légère, mais toujours conviviale. Voici les ingrédients pour 4 personnes. 400 g de semoule complète, 2 blancs de poulet, 1 à 2 merguez selon l'envie, 2 courgettes, 3 carottes, 1 navet, 1 boîte de pois chiches, 1 oignon, des épices à couscous et 1 cuillère à soupe d'huile d'olive. Pour la préparation, faites revenir l'oignon avec l'huile d'olive. Ajoutez les légumes coupés, les épices, puis couvrez. Laissez mijoter environ 25 minutes, puis faites cuire le poulet à part. Vous préparez la semoule complète, plus riche en fibres. Les clés de cette version, ce sont plus de légumes, moins de viande grasse, car vous penserez à bien enlever la peau du poulet, des féculents complets et une cuisson maîtrisée. On garde le goût, les épices, le plaisir du plat familial, mais on réduit surtout la charge calorique d'environ 35% et on augmente la satiété. Comme quoi, manger équilibré ne veut pas dire renoncer au grand classique. C'était Benjamin pour la Minute Saveur du mercredi.

Née à Rennes en 1995, Luisa grandit dans un univers fait de métissage. Née d'une mère brésilienne, danseuse contemporaine, et d'un père français contrebassiste de jazz, Luisa incarne une hôte vibrante à la richesse de la mixité culturelle et musicale de ses parents. Apparue l'été 2025 avec son titre Soleil Bleu, elle sort en avril 2026 son premier album qui comporte 14 chansons. On écoute Nuages, fruit de sa collaboration avec La Daniva, et c'est le coup de cœur de Sylvie sur Radio Couleur.

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1: Le dimanche 24 mai à 15h, la compagnie Folk Classique vous propose le bal Les Folques de Pie sur la scène du Triolet à Tignes-Jamézieux. Plus d'informations sur www.letriolet.fr. Le dimanche 3 mai à 16h30, le musée de Bourgoin-Jallieu propose aux enfants de 4 à 6 ans l'atelier Les Textiles se rencontrent. Plus d'informations sur https://musée.bourgoin-jallieu.fr.
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1: Le mercredi 20 mai à 20h, découvrez MJC, un journal clandestin. Un projet créé dans le cadre de l'initiative Quartier Libre, Jeunesse en création, par un groupe de 19 jeunes ayant entre 14 et 22 ans. Ce spectacle, présentant deux intrigues parallèles s'entremêlant petit à petit au sein d'une MJC, sera représenté au Théâtre de la Croix-Rousse à Lyon. Pour plus d'informations, rendez-vous sur www.théâtre-croix-rousse.com. Le samedi 23 mai, dans le cadre de son été, la Rayonne à Villeurbanne vous ouvre ses portes dès 19h pour assister au concert de trois groupes héritiers de Slipknot, Linkin Park et Evanescence, Early Maggots, Meteora et Dear Sally, qui joueront dès 20h. Pour en savoir plus, rendez-vous sur https://larayonne.org. Le dimanche 24 mai, deux films seront projetés au hangar de l'Institut Lumière de Lyon dans le cadre de la rétrospective Billy Wilder. La scandaleuse de Berlin à 14h30, puis 7 ans de réflexion à 18h45. Plus d'informations sur www.institut-lumière.org. Le dimanche 24 mai, le groupe Les Folques de Pie, qui fait vibrer les parquets avec un large éventail de danse, vous invite au Triolet à Tignes-Jamézieux à partir de 15h pour un bal folk aussi riche que festif. Plus d'informations sur www.letriolet.fr.
3: On retrouve tout de suite Broussailles, le titre « Âme sauvage ».

Après plusieurs EP, le groupe Rhône-Alpin Marla Fredon a sorti en avril 2026 un nouvel EP. On écoute le titre Figer le soleil, extrait de cet EP éponyme, et c'est le coup de cœur de Gérard, animateur de l'émission Itinéraire Bis sur Radio Couleur.

0: Et bonjour auditeurs, auditrices de Couleur FM, bienvenue dans Rap Story. Il est l'heure de conclure notre trilogie sur les conclusions. Et ce n'est pas le bruit de mes boules contre tes fesses, mais bien Amine qui applaudit.
1: C'est une punchline de Nekfeu, hein. faut le préciser quand même.
0: Je l'entendais applaudir dans mon oreille, je n'ai pas pu m'empêcher cette vanne. Non, voilà, il est temps de conclure cette semaine dédiée aux fins d'album et d'apporter nos derniers extraits, nos derniers titres à absolument avoir dans sa playlist, des titres qui nous ont marqués et pourquoi ils sont aussi marquants pour nous aussi.
1: Ouais, on est dans Inception, là, on est en train de faire l'outro.
0: De l'outro
1: sur les émissions des outros. C'est ouais. Énorme. C'est vraiment énorme.
0: Outroception.
1: Outroception, ouais. En tout cas, effectivement, c'est vraiment un plaisir. Alors moi, une des impressions que j'ai eues, je sais pas toi, mais quand j'ai choisi mes morceaux, je me suis dit, mais en fait, il peut y avoir 3-4 épisodes parce que... j'ai l'impression... Moi, je trouve ça trop beau, cette obligation à faire un beau morceau à la fin de chaque album. Et j'ai l'impression que peu d'artistes se ratent, en fait.
0: Il y en a qui se ratent, mais effectivement, c'est sur des albums qui sont prévus comme des œuvres, je trouve que t'en as effectivement très peu. On aurait pu inviter d'autres artistes sur ce format-là. On aurait pu parler de Damso avec William. On aurait pu parler de Nino sur son album Destin. On aurait pu parler de Sofiane avec Lettre à un jeune rappeur. Et là, ça m'aurait donné l'occasion de démonter la fouine une fois de plus. Parce qu'il y a 4 ou 5 punchs sur la fouine sur cet album,
1: ah ouais,
0: sur ce titre-là.
1: Il clash la fouine ?
0: Oui, il y a un clash.
1: On en parle alors, ouais. C'est trop bien.
0: mais
1: c'est intéressant du coup qu'il y ait certaines outros légendaires qui s'appellent Lettre A aussi, tu vois, c'est sur ce côté vraiment allez, on déverse, c'est ça l'outro. Et moi je trouve ça beau aussi que ça existe dans le milieu du rap aussi, parce que c'est vraiment le moment où on sent que ça y est, on enlève le costume du je parle d'argent, etc., de plein de trucs, et là ça y est, enfin il y a un devoir d'authenticité, donc c'est vraiment trop bien. On va commencer par une outro du coup. Il s'agit de Cinquième Soleil. Bon, alors Kenya Arcana, là on est en 2008, elle a déjà sorti l'esquisse numéro 1. Où elle a envoyé un missile, c'était incroyable. Elle a envoyé aussi son premier album qui s'appelle le ciment et la lune, bref. Mais en tout cas, elle est du coup là, c'est un album un peu spécial puisque l'album il s'appelle Désobéissance. Il date de 2008, cet album Désobéissance. Alors c'est un album militant entre le ciment et la belle étoile, du coup, pour l'album de 2006. En 2008, du coup, elle sort l'album Désobéissance, qui est un album un peu spécial parce qu'il y a peu de titres et ils sont tous militants, pour le coup, à part le morceau Prière qui est incroyable. Mais du coup, l'outro ne pouvait être que politique, mais en même temps, Kenya Arcana n'a fait presque que des outros politiques, à part l'Odyssée d'une incomprise, qui est le seul morceau où Kenya Arcana s'est vraiment livrée sur elle-même comme jamais. Et Cinquième Soleil, c'est évidemment légendaire, surtout dans le contexte dans lequel on était. On s'écoute ça tout de suite.

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1: Ouais, moi j'avais l'impression un peu en réécoutant que c'était un peu un pied de nez aussi à l'outro classique de je parle de moi. Et du coup, c'était un peu un pied de nez à cet égoïsme qu'on a, enfin, mais qui est sain par ailleurs quand on parle de soi. Mais du coup, il y a un côté vraiment pied de nez où elle nous invite en même temps qu'à faire de l'introspection, de le faire de l'outrospection vers l'autre et à se poser des questions.
2: Ouais, franchement, un très très bon morceau. J'ai bien kiffé découvrir encore une fois Kenny Arcana. Je suis pas du tout armé sur le sujet, donc j'en dirai pas plus, mais c'est vrai que j'ai bien aimé découvrir ce morceau grâce à cette chronique. Moi, pour le deuxième extrait, j'ai choisi de réunir le dernier Avenger de la Ligue. Sur les deux premiers épisodes cette semaine, tu nous as parlé d'Youssoupha, tu nous as parlé de Kerry James. Il est temps de parler de Medine. Et alors là, moi, quand je me suis posé la question de Medine et de ses outros, j'ai dit, en septembre, ouais. Djihad, ouais. Arabo-spiritual, ouais. Biopic, extraordinaire. Des mineurs, waouh. Storyteller, pff. Et puis, je suis arrivé à 2022, Medine France, heureux comme un arabe en France. Et là, tout est énorme dedans. Il y a le côté où ça conclut parfaitement bien cet album en carte d'identité. Ça représente tout le propos qu'il y a dans l'album aussi. Ce malaise qui est décrit sur chacun des titres de l'album se retrouve aussi à l'intérieur de cet outro. Et puis t'as le côté où même dans le mix, dans la manière d'appréhender le son, tout est génial parce que on va entendre, j'ai choisi la conclusion du morceau où l'intro repart, en fait, comme si tu lançais un album, l'outro repart sur l'introduction de l'album. Et donc, en fait, et ça nourrit le propos d'une manière, c'est trop trop fort. On écoute ça.
3: 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Une révolution, c'est faire un tour sur soi, donc c'est revenir au départ.
1: Incroyable. Ouais. Non, il est trop fort.
2: Ouais, y'a ce truc de... Une révolution, c'est faire un tour sur soi, donc c'est revenir au départ. C'est le CD qui se relance. C'est juste génial, quoi.
1: Ouais. Et puis oui, j'ai l'impression que c'est vraiment ce son, c'est vraiment un condensé de tout, de toutes les problématiques qu'il énonce dans tout l'album autour de son identité métissée, puisque
2: une identité complexe.
1: Une identité complexe en France, mais aussi clairement l'existence d'un musulman en France, des musulmans en France, et sur cette existence qui devrait être naturelle de pouvoir être musulman et français, mais qui est constamment remise en question, qui est constamment problématisée, notamment dans les médias, parce que quand il sort cet album en 2022, c'était déjà la folie médiatiquement en termes d'islamophobie, et du coup ouais, il sort ça en mode bah voilà, regardez ma carte d'identité, elle est française, quoi.
2: Ouais, et puis c'est une année présidentielle où il y a encore le RN au second tour, et où du coup forcément c'est aussi ce cri là de dire ce truc là un peu au tout début du morceau. Il y a quand j'étais petit, on me disait de ne pas parler aux étrangers, maintenant je suis un étranger qui n'a pas le droit de parler. Et ce truc là est percutant, l'image elle est forte, et elle résonne particulièrement dans l'instant politique où ça sort aussi, quoi. Donc,
1: ouais, c'est totalement vrai. Et enfin, ouais, je suis totalement d'accord avec toi. Et tout l'album, c'est vraiment en mode, enfin, c'est aussi une affirmation de sa francité. Tu vois, c'est vraiment un truc de je suis français, on est français autant que vous, et on aime le drapeau autant que vous. Et du coup, t'as la Marseillaise là, Allons enfants, qui retentit. Il est fou cet album entier.
2: Bah, c'est clair, surtout que c'est un truc qu'on lui a toujours reproché dans sa carrière, de ouais, tu fais de la taquilla, t'es pas vraiment intégré, t'es pas vraiment français. Et là, il arrive, l'album, la pochette, c'est une carte d'identité. c'est une affirmation, c'est une réappropriation de sa manière d'être citoyen français.
1: Et c'est marrant parce qu'on parle de ça dans le contexte où Tiakola et Landy se sont fait attraper parce que je sais pas si t'as vu le drapeau bleu blanc rouge géant avec le 9-3 au milieu, légendaire. Dans ce truc de réappropriation des codes patriotiques par tout le monde, et y compris du coup les Arabes et les Noirs, quoi.
2: Et c'est un truc qu'on avait déjà eu dans les années 90 avec la pochette d'Idéal J.
1: Ah oui, c'est vrai. Donc c'est vrai qu'il y a un continuum là-dessus.
2: Il y a un continuum et c'est ouf. Et je sais que ça va faire grincer des dents les puristes du rap de faire le lien entre Tiakola et Idéal J. Mais en vrai, il est tout trouvé. Il existe aujourd'hui, factuellement. On ne peut pas l'empêcher. C'est pas la même manière de faire du rap. C'est pas la même manière d'appréhender notre culture. Mais ça existe.
1: Non, c'est légendaire ce qu'ils ont fait, Tiago Lalonde. C'est incroyable. Ouais, t'as raison, je suis d'accord avec toi. Outro d'après, on va aller sur quelque chose d'un petit peu plus politique. Alors, Vald, il sort en 2019 l'album Le Monde est Cruel.
2: Ouais.
1: Que moi, personnellement, je trouve sous-côté dans la discographie de Vald, parce que moi, je l'ai vraiment, vraiment bien aimé. Et on va s'écouter ça tout de suite. Alors, du coup, l'outro s'appelle Rappel, et on s'écoute ça tout de suite. Ni se nourrir, ni...

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1: Tes besoins vitaux sont payants, t'as compris la prise d'otage. Et il te rappe ça alors que toi, tu hésites entre réfléchir, conscientiser et bouger la tête. Non mais c'est trop fort ce morceau. Vraiment. Enfin, on est du coup sur un morceau du coup qui s'appelle Rappel. Et moi, ce que je trouve incroyable dans cet outro, c'est que Vald, c'est comme s'il il avait fait une dissertation où il avait montré que ce monde était cruel. Et en conclusion, il veut répondre à la problématique. C'est le gars, il est au lycée.
2: Ouais.
1: C'est trop fort.
2: Ouais, et t'as ce truc de garder son ADN de Gaulmont, parce que là, enfin, on a la prod, elle est goofy, le flow,
1: ouais. La prod, elle est goofy, mais il vient te parler de la prise d'otage énergétique généralisée,
2: oui,
1: des ressources. Enfin, tu vois, non, mais c'est là où Vald, il est intopable.
2: Oui.
1: C'est un truc de fou.
2: Oui.
1: Vraiment.
2: Oui, non, mais c'est une outro qui est particulière et qui est effectivement à sa place ici. En plus, effectivement, comme tu le disais, c'est un album qui est sous-coté un petit peu, qui pour moi participe au triptyque Agartha, Xe, Ce monde est cruel, et après il y a la descente aux enfers un petit peu.
1: Ouais, c'est vrai. Ce monde est cruel, ça commence la descente aux enfers.
2: Et après il y a la renaissance.
1: Ouais.
2: J'ai l'impression de voir.
1: C'est incroyable.
2: Ouais. Je sais pas, c'est le Christ.
1: D'ailleurs, Vald, tout simplement.
2: Tout simplement.
1: En parlant du Christ, il est chevelu comme lui.
2: Ah, j'adore la transition.
1: La transition.
2: On retourne à Marseille. On va parler de Kemmler parce qu'il est hors de question que je fasse une chronique aussi sans parler de lui et sans faire la propagande de cet homme qui n'a pas assez d'auditeurs sur Spotify, qui n'a pas assez d'abonnés sur Instagram, alors que ce qu'il fait, c'est trop cool. Et sur l'album Et moi, l'album Orange, comme on aime à l'appeler, il parle de lui, il parle de sentiments, il parle de son rapport à la famille, de sa fille, de son rapport à l'amour, de ses chagrins d'amis. Chagrins d'amis, c'est un de mes top titres. Il faut absolument aller l'écouter. C'est en feat avec Moziman.
1: Quentin Moziman ?
2: Ouais, Quentin Moziman.
1: Okay.
2: J'ai l'impression à chaque fois qu'on fait une chronique, je cite ce titre et à chaque fois tu réagis de la même. Quentin Moziman.
1: En fait, j'y crois toujours pas à son retour, mais en plus, j'y crois toujours pas au fait que j'aime ce qu'il est en train de faire.
2: Ouais, et puis qu'il s'appelle plus Quentin.
1: Oui, en plus, c'est vrai.
2: Et une fois qu'il arrive à l'outro de l'album, il fait Besoin 2, qui est vraiment un hommage au rap, un hommage à plein de choses. L'instru est basique, et dans ce dont il parle, il y a énormément de rappels d'autres choses qui peuvent intervenir dans l'album, notamment Chagrin d'amis, et puis il parle aussi de toutes ses références, le foot, le rap, ce qu'il écoute, etc., le film, le cinéma, etc. Donc c'est trop cool, je vous propose d'écouter un extrait.
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1: Ouais, mais c'est marrant parce que du coup, quand j'entends là Kemmler, et je me dis qu'en fait, tous ces titres sont des outros. Si on parle de titres authentiques qui révèlent une authenticité, il a tellement l'habitude de le faire.
2: Ouais, bah clairement. Et c'est vraiment une outro, moi, qui me parle énormément pour le coup.
1: Pourquoi ?
2: Y a ce piano que je connais. Je sais que c'est un sample, je sais pas d'où, je sais que c'est américain. Et ça me va.
1: C'est ok.
2: Et après il y a tout ce dont il parle, son besoin de grandir et à la fois sa peur de ne plus comprendre le monde parce qu'on vieillit, sa peur de voir le vide autour de lui parce que en vrai en grandissant on perd des potes et c'est normal parce que nos potes grandissent pas à la même vitesse que nous, et que la vie est une immense déception sur beaucoup de choses.
1: Wow, la fin de chronique, faut se rattraper là.
2: et c'est vrai que je trouve que Kemmler parle trop bien de ça. Il en parle trop bien.
1: Ouais, c'est vrai. Ouais, bah, je te suis. Il y a un moment dans le son qui est incroyable quand il commence à citer des rappeurs aussi, je m'en souviens. Là. Besoin oui, de, oui, d'entendre oui. Lino, Kerry, enfin, il fait un SO à des
2: gens. Énormément de rappeurs et il dit qu'il en oublie et qu'on va le critiquer d'avoir oublié certains noms. Et c'est réel.
1: C'est vrai.
2: T'as pas cité Jules.
1: Il a cité ?
2: Non.
1: Ah oui, non, lui, pardon, oui.
2: T'as
1: oui,
2: pas cité Jules, c'est pas bien. Cité
1: Outro, avant-dernière Outro. Alors, Freeze. Waouh. Freeze Corleone. C'est n'importe quoi de le faire avec un accent.
2: Ah, cette fin de chronique, elle est. Pff, à la fin de
1: en
2: semaine,
1: bah, c'est un Outro de l'Outro, donc voilà. Non, mais du coup, Freeze Corleone qui sort l'attaque des clones. D'ailleurs, rendez-vous son septembre 2026 parce que.
2: Parce que c'est Freeze Corleone.
1: C'est la revanche des Sith. Et du coup. Il sort son deuxième véritable album après la claque LMF, La Menace Fantôme, qui était sorti en 2020 et en 2023, trois ans après, c'est l'attaque des clones. Et alors, les outros de Freeze Corleone, j'ai vérifié, elles sont toutes légendaires. Sur La Menace Fantôme, c'était Michel Laden.
2: Moi, j'aurais Michel Laden.
1: Ouais, mais j'ai hésité. Mais en fait, Lamborghini Benny, je l'écoute à peu près tout le temps. Elle est incroyable, okay, on s'écoute un extrait tout de suite. Sont plus fines que des OCB. Pas de vinyle, je fais que des gros CD. Il a les yeux tout noirs, il est possédé. Je suis une montagne, c'est des collines. Des fois je dérape comme si j'étais colline. Freeze Corleone, animal à sang froid. Faut des Lamborghini béni comme le pape François. Équipe. Non, c'est beaucoup trop fort. En fait, voilà, bah pour moi, c'est ça aussi un outro, c'est qu'en fait, pendant tout l'album, t'étais avec Freeze dans quelque chose de sombre, de mi-complotiste, mi-geek. Et là, en fait, il vient te donner un outro condensé. C'est un condensé de Freeze Corleone que t'as eu avec une technique rapologique absolument irréprochable. Et ce thème-là de « je veux des Lamborghini comme le pape François », qui fait référence à ce moment où le pape François a béni une Lamborghini dans ce truc de double personnalité, de contradiction entre la volonté de rechercher de l'argent et en même temps la volonté de rechercher une bénédiction divine, une paix intérieure, etc. Bref, c'est légendaire. Et Aurel San arrive.
2: Yes, on conclut avec Aurel. Pareil, là, on est sur un mec qui fait que des bonnes outros. Et moi, j'avais envie de parler de l'album dont on parle pas assez, Le Chant des Sirènes. Encore une fois, je suis là pour réhabiliter des projets qui le méritent. Et là encore, dans cet album, t'as tout un chemin du personnage d'Aurel San sur le fait de noircir le tableau, sur le fait de pas comprendre dans le monde dans lequel il évolue, de pas bien supporter sa manière de grandir et de vieillir. Juste avant cette outro, t'as Suicide Social, qui aurait déjà fait une très bonne outro. Et il revient avec Elle viendra quand même, où il parle de ses angoisses mortuaires, de pourquoi il a peur de la mort, de ses non-croyances, de son rapport à la science, etc. Et c'est trop trop fort. On écoute un extrait.

0: voilà.
1: Incroyable. Non, mais ça me fait penser à cet album qui est monstrueux, au titre Rael San aussi.
0: Ouais, ouais, non, mais c'est très très fort. Ouais. Intro, outro.
1: Ouais, c'est un truc de fou. Bon, bah, c'est un truc de fou en fait. Hein. Je suis en train de me rendre compte là, je suis face à la liste qu'on a là esquissée. C'est un truc de malade. Merci
0: Antoine. On s'est régalé,
1: oh. Ouais, on s'est régalé. Oh, wow. Wow, ok, ouais, tu l'as tenté, et en tout cas, elle est tentée, elle est là.
0: Elle est là, j'ai proposé. Hein.
1: Merci beaucoup en tout cas Antonin, et on se retrouve la semaine prochaine dans Rap Story.

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2: Dans le cadre de la 22e édition de la Nuit européenne des musées qui se tiendra le samedi 23 mai 2026, nous allons aujourd'hui faire un zoom sur le musée des moulages, situé cours Gambetta dans le 3e arrondissement de Lyon, juste devant le métro Garibaldi. Au rez-de-chaussée d'un bâtiment à première vue banal, il compte en réalité une véritable collection de plus de 2000 pièces. C'est pourquoi je reçois aujourd'hui Sarah Bétit, responsable des collections au musée des moulages de Lyon, qui sera ensuite rejoint par Étienne Buet, professeur d'art plastique au lycée Auguste et Louis Lumière et organisateur de l'édition 2026 de l'événement au musée des moulages. Bonjour.
3: Bonjour.
2: Alors pour commencer, est-ce que vous pourriez peut-être nous présenter le musée des moulages un peu plus en détail ?
3: Le musée des moulages appartient à l'université Lumière Lyon 2. C'est un vieux musée qui a été inauguré en 1899 dans d'autres lieux et dans un autre contexte. Au début, c'est un musée très centré sur l'université. Il fait partie de la faculté des lettres et il sert à l'enseignement et à la recherche en archéologie et en histoire de l'art grec. Il a ensuite beaucoup évolué au cours du XXe siècle. La collection s'est étoffée d'autres périodes. Et à présent, c'est un musée qui appartient toujours à l'université, mais qui est davantage ouvert sur l'extérieur et qui propose une riche collection de moulages, de copies assez variées pour parler de l'histoire de l'art, des civilisations du passé, mais aussi de l'archéologie, de l'histoire de l'enseignement, de la mythologie et de beaucoup d'autres sujets.
2: Alors, vous avez parlé de moulages, mais concrètement, de quoi il s'agit ?
3: Les moulages sont en vérité des tirages, des épreuves qui sont issues d'un moule. Ce sont donc des copies qui sont en plâtre et qui ont été réalisées à partir d'un moule, d'une prise d'empreinte sur une œuvre originale. Donc nous avons des moulages, c'est-à-dire des copies d'œuvres, de sculptures en marbre, en pierre, en bronze, de l'Antiquité grecque essentiellement. Donc des copies à grandeur des célèbres antiques que l'on peut trouver par ailleurs au musée du Louvre, au musée du Vatican, au British Museum, etc.
2: Alors vous disiez plus tôt que ce musée, il était auparavant très porté sur l'université Lyon 2 avec l'enseignement et la recherche, mais aujourd'hui en quoi consistent les missions de votre musée ?
3: Aujourd'hui le musée s'inscrit dans la ligne des musées de France en général, qui consiste à être organisé de manière à conserver au mieux ses collections bien entendu, mais aussi à les ouvrir au plus grand nombre. On a une mission d'accessibilité au public le plus large possible qui s'est développée. Alors cela passe par l'accueil des familles, des amateurs, des dessinateurs, mais aussi des publics qu'on appelle empêchés, qui souffrent d'un handicap ou qui ont plus de difficultés d'accès à la culture, et également beaucoup de groupes scolaires qui aujourd'hui constituent plus de 40% de nos visiteurs. Alors nous adaptons nos médiations, nos visites guidées, nos ateliers au public que nous recevons en essayant de varier au maximum les angles d'attaque pour correspondre aux envies du plus grand nombre et à différents points d'entrée dans les collections.
2: Est-ce que vous pourriez peut-être nous parler plus en détail du bâtiment qui accueille ce musée qui, vu de l'extérieur, a l'air très banal ? Quelle est son histoire concrètement ?
3: Alors, nous sommes effectivement situés dans un drôle d'endroit pour un musée. Quand on le voit de l'extérieur en sortant du métro, on a l'impression d'être dans un immeuble d'habitation et dans une petite boutique qui est au rez-de-chaussée. En vérité, cet accueil que l'on aperçoit depuis l'extérieur correspond à des anciens bureaux d'usine. On est dans un quartier industriel dans le 3e arrondissement de Lyon et cet endroit était le siège de l'usine de corsets Revel, également appelée Revea, jusqu'aux années 70. Donc on fabriquait dans cet endroit des corsets essentiellement, donc des soutiens-gorge, pendant tout le XXe siècle. Donc on entre dans cet accueil qui était les bureaux et ensuite, après un petit couloir, on atterrit dans une très grande halle qui a un côté industriel assez marqué. C'était la halle dans laquelle était installer tous les métiers, toutes les machines à coudre pour fabriquer ces textiles. C'est un endroit qui est très haut de plafond, qui a des sheds, c'est-à-dire des toits d'usine avec des fenêtres orientées nord pour permettre une certaine lumière sur les métiers à tisser. C'est un lieu qui est fait d'un seul tenant, un très très grand espace de 800 mètres carrés qui aujourd'hui est reconverti en musée, donc avec un certain contraste qui s'est imposé entre cette enveloppe un peu brute, son sol en béton, ses toits d'usine et les statues qui elles sont très très classiques, très blanches, très pures et qui sont ainsi mises en valeur dans un écrin assez original.
2: Très bien, alors merci de m'avoir accordé cet entretien. Et je suis maintenant avec Étienne Buet, professeur d'art plastique au lycée Lumière et responsable de l'organisation de cette édition 2026. Bonjour.
4: Bonjour.
2: Alors, est-ce que vous pourriez nous présenter les initiatives que vous et vos étudiants ont prévues pour cette édition 2026 de la Nuit européenne des musées ?
4: Cette année, on a travaillé sur le thème de frontières, c'est-à-dire que c'est un sujet qui nous intéresse depuis un petit moment. Et les élèves ont travaillé sur ce sujet toute l'année en faisant diverses propositions plastiques pour répondre à cette thématique en fonction de leurs intérêts à eux. Parce que c'est un sujet assez vaste, assez flou, de manière à ce que chaque élève puisse l'interroger de la manière qu'il le souhaite.
2: Alors, une question me vient, pourquoi avoir choisi ce thème particulier ?
4: Alors, quand je l'ai choisi l'année dernière, je ne pensais pas qu'il aurait un écho si important dans l'actualité aujourd'hui, mais la question de frontières est importante, en tout cas dans le domaine des arts plastiques, parce qu'on a des arts qui se mêlent entre eux, on a les arts de l'image se mêlent aux arts du son, les arts fixes se mêlent également à l'art en mouvement, le cinéma, la vidéo, le numérique a rendu un peu flou les différentes frontières. Et là où il y avait différents domaines, historiquement, mais c'est un peu plus poreux que cela.
2: Alors, par ce thème de frontières, vous allez donc revisiter des œuvres présentes dans les collections du musée.
4: Oui. Alors, les élèves ont été amenés à voir les différentes œuvres du musée parce que elles aussi, elles ont une histoire. C'est des œuvres au départ qui ne sont pas en France, qui ont été faites dans les pays, on va dire, méditerranéens, hein, lors de l'Antiquité et puis de la Renaissance, et une partie du Moyen-Âge. Et ces œuvres, à l'époque, au 18e ou au 19e siècle, on ne pouvait pas les voir, parce que les conditions de communication étaient compliquées. Et la décision qui avait été prise, c'était d'en faire des moulages. Et du coup, ça permettait d'avoir un peu les œuvres d'art des grands maîtres, mais pas trop loin de chez soi. Et donc on a affaire à des cultures, à des sculptures, mais aussi des cultures qui viennent un peu d'ailleurs et qui venaient permettre aux élèves de se confronter à l'art des pays de l'Antiquité.
2: Alors, toutes les œuvres qui seront réalisées par les étudiants, elles seront exposées dans le musée le long du parcours de visite avec les œuvres permanentes sans de véritable distinction.
4: Oui.
2: Est-ce que c'était une volonté bien consciente de votre part et du musée d'assimiler les œuvres des étudiants aux œuvres des collections ?
4: Alors, je dirais que oui, c'est très conscient et c'est même le gros point fort de cette façon de faire. C'est rarissime, vraiment, que les étudiants puissent accrocher ou approcher d'aussi près des œuvres dans un musée. Souvent, pour des raisons de sécurité, pour des raisons de contraintes techniques, d'éclairage ou de conservation des œuvres, on ne peut pas approcher d'aussi près de jeunes artistes lycéens, de pouvoir s'approcher d'œuvres, on va dire, plus pérennes, hein, ou plus patrimoniales. Et l'immense honneur qui nous permet de faire le musée des moulages, c'est justement de pouvoir côtoyer, de pouvoir regarder, affronter, se mettre en regard, se mettre sous le regard des œuvres d'art du passé, hein, et dans des conditions extrêmement, j'allais dire, d'une très grande proximité, Hein, c'est un très grand honneur de pouvoir comme ça approcher les maîtres du passé et pour des lycéens affronter un Michel-Ange. Enfin, il y a quand même une notion d'affrontement, c'est-à-dire que quand vous mettez votre travail à côté d'une des grandes œuvres, on va dire du passé, ce n'est pas rien. Et puis du coup, ça permet de faire des passerelles, des ponts, des mises à distance, hein, des échanges entre, on va dire, des préoccupations artistiques de l'Antiquité et de la Renaissance, et puis des préoccupations artistiques contemporaines. Hein. Ces mondes-là ne sont pas, opposés, ne sont pas séparés. Il y a du temps qui a passé, mais il y a des choses qui restent.
2: Très bien. Et pour les auditeurs qui nous écoutent et qui souhaitent s'y rendre, est-ce que vous êtes au courant des informations pratiques pour la Nuit européenne des musées ?
4: Alors, la Nuit européenne du musée aura lieu le 23 mai. 2026, ça se passe donc dans le musée, c'est gratuit pour tout le monde et vous pouvez vous y rendre en famille, vous serez les bienvenus.
2: Eh bien, merci à vous de m'avoir accordé cet entretien.
4: Ben, merci à vous.
0: Et maintenant, c'est Wack Taylor sur Radio Couleur avec le titre No Doubt to Wake.

Et maintenant, sur Couleur, on écoute un extrait de l'album La Peur et le Vent de l'artiste Eiffel avec le titre Or.

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1: Le dimanche 17 mai à 16h30, sous le hangar de l'Institut Lumière à Lyon, venez assister à l'une des projections organisées dans le cadre de la rétrospective Billy Wilder et visionner ou revisionner le film Sabrina, réalisé et coécrit par le dit cinéaste. Plus d'informations sur www.institut-lumière.org. Du mardi 19 au samedi 23 mai, le Théâtre de la Croix-Rousse vous présente la nouvelle création de la compagnie Still Life, qui investit la forêt comme T1-2. Du mardi 19 au samedi 23 mai, le Théâtre de la Croix-Rousse vous présente la nouvelle création de la compagnie Still Life, qui investit la forêt comme terrain de jeu théâtral, la pièce Timber, où l'on s'entête à se divertir dans une forêt menacée d'extinction. Horaires et informations sur www.croix-rousse.com. Pour célébrer son 20e anniversaire, la SMAC Marché-Gare à Lyon n'y va pas de main morte. Pendant tout un trimestre, découvrez la programmation du Labo Anniversaire, dont le jeudi 21 mai, dès 20h30, un triple concert à la découverte d'abord de l'univers pop indie folk de Claire Days, puis de l'électropunk bien vénère de Citron Sucré et de la voix douce et percutante de Gia. Plus d'informations sur https://marchegare.fr. Le vendredi 22 mai, le Rêve Tour 2026 s'invite à La Rayonne, à Villeurbanne, lors d'une soirée rap et hyper-pop co-organisée par la Blob Party. Vous pourrez entrer dès 19h, une heure avant le début des concerts. Découvrez le line-up complet sur https://larayonne.org.

0: Bonjour, bienvenue sur le podcast. Je me nomme Louis, un présentateur accompagné de la journaliste Ninon, tous deux en classe de seconde 9 dans l'établissement Léonard de Vinci, qui va maintenant prendre la parole sur le sujet de l'orientation et la pression scolaire.
1: Merci Louis. Aujourd'hui, au lycée, choisir son orientation est devenu une étape déterminante, mais parfois très stressante dans la vie des élèves. Derrière ce choix censé être personnel et réfléchi, se cachent en réalité des pressions invisibles qui influencent fortement les décisions. En effet, la pression liée à l'orientation scolaire comporte de nombreuses contraintes très importantes mais sous-estimées, comme les inégalités sociales, l'autocensure et les talents inexploités dont nous allons vous faire part. Tout d'abord, les inégalités sociales jouent un rôle majeur selon le milieu dans lequel un élève grandit. Il n'a pas accès aux mêmes conseils ou aux mêmes ambitions. Certains se sentent encouragés par les professeurs, la famille ou les amis à viser des études longues, tandis que d'autres s'orientent vers des choix plus limités, parfois par manque de moyens, de repères ou d'encouragement. Ensuite, il y a l'autocensure. Beaucoup d'élèves n'osent pas choisir certaines filières, non pas par manque de capacité, mais par manque de confiance. Ils se disent que ce n'est pas pour eux, qu'ils ne sont pas assez bons, et abandonnent des rêves avant même d'avoir essayé. Enfin, cette pression entraîne aussi des talents inexploités. Des élèves capables, créatifs ou passionnés finissent par suivre des parcours qui ne leur correspondent pas, simplement pour répondre aux attentes sociales, familiales ou alors scolaires. Pour soutenir nos propos, nous avons interviewé des élèves et des professeurs sur la question de l'orientation scolaire.
2: En tant que professeur, pensez-vous influencer l'orientation des élèves ?
3: Alors oui, en tant que professeur, on a forcément un impact sur l'orientation des élèves, puisqu'ils peuvent nous demander conseils, bien sûr, on peut les renseigner sur les filières, sur les différents métiers, surtout pour les élèves qui n'ont pas forcément d'idée de choix de carrière, sur ce qu'ils ont envie de faire. Après, je pense pas qu'on a forcément un impact, puisque de toute façon, le choix leur revient à eux, c'est un choix qui est personnel, mais on peut les accompagner au mieux, les aider, les conseiller et être là pour eux, bien sûr.
2: Est-ce que vous trouvez que choisir son orientation, c'est facile ou difficile dans la vie de tous les jours? Pourquoi?
4: Pour ma part, le choix de l'orientation est assez compliqué. Je sais ce que j'aimerais faire plus tard, mais j'ai quand même peur de choisir les mauvaises options et donc de m'ouvrir des portes et de ne pas avoir d'avenir.
2: Qui vous influence le plus dans vos choix?
5: Les personnes qui m'influencent le plus dans mes choix ont été mes parents, qui ont voulu que je fasse une filière générale, parce que ça pouvait m'ouvrir de portes, et mes professeurs qui m'ont aussi incité à aller dans cette voie.
1: Ainsi, l'orientation au lycée ne devrait pas être une source de pression, mais une opportunité de découverte et d'épanouissement. Il est essentiel de mieux accompagner les élèves, de valoriser tous les parcours et surtout de leur permettre de croire en leur potentiel, sans se limiter. Il faut aussi les laisser sans les influencer selon leur milieu ou vos préférences à vous, et non à la personne pour éviter des conséquences telles que la chute de confiance en soi, le stress ou une orientation scolaire pas forcément voulue.
0: En conclusion, l'orientation du lycée est une étape cruciale qui peut fortement influencer l'avenir des élèves. Mais elle ne devrait en aucun cas être source d'angoisse ou de limitation. Comme nous l'avons vu, de nombreux facteurs invisibles, tels que les inégalités sociales, l'autocensure ou encore les attentes extérieures, pèsent lourdement sur les choix des jeunes. Ces pressions peuvent les empêcher de révéler pleinement leur potentiel et de s'engager dans des voies qui leur correspondent réellement. Il est donc indispensable de repenser la manière dont l'orientation est abordée en mettant davantage l'accent sur l'accompagnement, l'écoute et la valorisation de chaque élève, quel que soit son parcours ou son milieu. Chaque élève doit pouvoir faire des choix éclairés en se sentant libre d'explorer ses envies, ses talents et ses ambitions, sans crainte du jugement ou de l'échec. Encourager la confiance en soi, lutter contre les stéréotypes et offrir les mêmes chances à tous sont des enjeux essentiels pour construire une orientation plus juste et plus épanouissante.
6: Il y a tout juste un an, Spelly marquait une étape majeure de son parcours avec la sortie de son premier album In Art With Rust. Aujourd'hui, pour souffler cette première bougie, il nous propose la sortie du clip officiel de The Best Line. Et c'est mon coup de cœur sur Radio Couleur.

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Le mardi 5 mai, à partir de 9h, le musée mémorial d'Izieux ouvrira la troisième session de ses journées conférences sur le thème de la mémoire et de la transmission. Inscription et réservation sur www.memorializieux.eu. Marcus Gad avec son single Fruit and Flower, c'est tout de suite sur Couleur.

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1: Bonjour tout le monde, merci d'être avec nous pour votre rendez-vous diète et bien-être sur Radio Couleur. Vous êtes avec Benjamin et aujourd'hui, nous sommes mercredi et oui, le mercredi, c'est la recette diète du mercredi. Alors cette semaine, on revisite un grand classique de la gastronomie orientale, le couscous, mais cette fois-ci en version plus légère, mais toujours conviviale. Voici les ingrédients pour 4 personnes. 400 g de semoule complète, 2 blancs de poulet, 1 à 2 merguez selon l'envie, 2 courgettes, 3 carottes, 1 navet, 1 boîte de pois chiches, 1 oignon, des épices à couscous et 1 cuillère à soupe d'huile d'olive. Pour la préparation, faites revenir l'oignon avec l'huile d'olive. Ajoutez les légumes coupés, les épices, puis couvrez. Laissez mijoter environ 25 minutes, puis faites cuire le poulet à part. Vous préparez la semoule complète, plus riche en fibres. Les clés de cette version, ce sont plus de légumes, moins de viande grasse, car vous penserez à bien enlever la peau du poulet, des féculents complets et une cuisson maîtrisée. On garde le goût, les épices, le plaisir du plat familial, mais on réduit surtout la charge calorique d'environ 35% et on augmente la satiété. Comme quoi, manger équilibré ne veut pas dire renoncer au grand classique. C'était Benjamin pour la Minute Saveur du mercredi.

0: ils achètent.
1: C'est quoi?
0: Ça, c'est vaudou, ça.
1: Ah ouais, c'est vrai.

mesdames et messieurs, on voudrait faire un maximum de bruit, d'applaudissements et de merci pour toute l'équipe des Ogres de Barbac avec nous sur la route depuis 20 ans. C'est eux qui ont fait le concert. Du bruit pour eux. Et alors on se disait cet après-midi quand on faisait cette nouvelle chanson, on se disait que si depuis 20 ans, à chaque fois qu'on venait, on se retrouvait que nous dans la baie, ben on serait un peu chier. Alors mesdames et messieurs, le plus grand des anniversaires, des merci, des bravos, c'est pour vous. Merci mesdames et messieurs, venez au concert depuis 20 ans.

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1: Bon, on s'en fait une dernière pour la route ou quoi?

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1: Jusqu'au dimanche 17 mai, entre Lyon et la Mulatière, les soirées risquent d'être animées. Les nuits sonores sont de retour. Pendant 5 jours et 4 nuits, autant de groupes émergents que de figures historiques de la scène électronique se partageront la vedette lors de divers événements. Programme détaillé sur https://nuit-sonore.com. La soirée d'ouverture du festival Littérature Live, co-organisée par le Théâtre de la Croix-Rousse et la librairie Adrienne, aura lieu le lundi 18 mai à 18h, à la Villa Gillette. Natacha Apana, autrice de Tropique de la violence, y sera présente pour un grand entretien sur notre époque et les sujets qui en découlent. Plus d'informations sur www.croix-rousse.com. Le samedi 23 mai, deux films seront projetés dans le hangar de l'Institut Lumière à Lyon, dans le cadre de la rétrospective Billy Wilder. Avanti à 14h30, puis La Garçonnière à 17h15. Plus d'informations sur www.institut-lumière.org. Jusqu'au samedi 11 juillet, la Bibliothèque Municipale de Lyon vous partage une partie de ses collections centrées autour de l'ésotérique et vous propose de vous immerger dans ce monde mystique grâce à des ateliers, des conférences et autres activités organisées dans le cadre de l'exposition « Aux frontières du réel ». Plus d'informations sur www.bm-lyon.fr.
3: La musique est celle, cet extrait de l'album « La clarté de la nuit » de Tim Elan.

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1: Aujourd'hui, je suis avec Jean-Claude Guerre, bonjour, le créateur de l'association D'Engrangeons la musique. Et si nous nous retrouvons aujourd'hui en studio, c'est pour évoquer la nouvelle saison D'Engrangeons la musique. Et on commence directement avec une date, celle du 29 mai.
2: Alors, donc, festival D'Engrangeons la musique dans l'Ain, 29, 30, 31 mai. Et on commence par des apéro-concerts gratuits le 29 mai à 18h. Les Jimmy, c'est une fanfare de poche à Saint-Cerné-en-Bugé. Et aussi à 18h à Bédonce, Bézamé Michou, c'est de la chanson de jazz. C'est gratuit, suivi d'une dégustation de vin du Bugé, offerte par des vignerons.
1: Alors, est-ce que vous pouvez nous expliquer le principe de concert apéro?
2: C'est vraiment des temps de concert. C'est pas de l'animation, c'est des temps d'écoute. C'est un concert court, 40 minutes, mais un bon concert de 40 minutes, on est déjà bien nourri. Et c'est suivi d'une petite dégustation proposée par les vignerons du Bugé, puisque on est sur un territoire de vignes dans le sud Bugé.
1: Donc c'est une ambiance un peu plus calme, un peu plus détendue.
2: Oui, enfin c'est un esprit de concert dans un cadre convivial, dirions-nous.
1: Donc adapté à tous les publics, on peut emmener ses enfants.
2: Ah ouais,
1: Ah
2: ouais, complètement, ouais, c'est gratuit. Ouais, ouais. Le plus souvent, c'est en extérieur.

0: fait, à 19h, on a une grande soirée avec trois groupes. Donc Istrati, c'est de la musique festive des Balkans. Ça donne bien une musique joyeuse, dansante, métissée. Pendant le changement de plateau en extérieur, on aura Image en cascade. C'est une performance musicale et visuelle qui associe un batteur et un artiste plasticien, donc sur l'ordre d'une performance. Et après, Psychobuette. Alors, Psychobuette, ils viennent de l'Aveyron. Il faut vraiment en profiter. Je trouve que c'est une super musique moderne, musique actuelle, mais super bien faite. Ils intègrent tout ça de l'électro-oriental, mais bon, c'est. Ça conjugue de l'électro, mais bien musical, bien harmonique.
1: On va les écouter dans quelques instants, mais juste avant, une question. Comment est-ce que vous avez réalisé cette programmation pour ce jour précis ?
0: Ben, écoutez, Psychobuette, ça faisait un petit moment que je voulais les faire venir. Voilà, donc parce que je les avais repérés à Chambéry sur les Nuits de la Roulotte. Enfin, j'ai été allé l'année dernière les écouter sur les Nuits de la Roulotte et puis ça n'avait pas marché parce qu'il y en avait un qui s'était abîmé un poignet, enfin le concert avait été annulé. Donc ils ont repassé cette année et moi c'est comme ça que je les avais repérés. Et puis Istrati, c'est pareil, hein, c'était, je l'ai fait venir dans une autre formation, le Trio Furfand. Donc là j'aurais proposé de venir au complet. Ouais. Et puis Image en cascade, et ben, c'est parce que le batteur joue dans les Jimmy, c'est un ami, il est là, j'avais envie de faire un peu une performance.
1: Donc c'est des groupes qui s'embriguent aussi bien ensemble, qu'on peut aller les voir en famille également, tout public ?
0: Oui, bien sûr, c'est tout public, avec un côté pareil, on va être en configuration sac debout, là. C'est de la musique à écouter et à se trémousser dessus. Ouais.
1: Alors on écoute tout de suite les Psychobuette sur Radio Couleur.

0: On enchaîne ensuite avec le 30 mai, toujours à Solbrenna, la salle des fêtes.
1: Alors le 30 mai, on commence à 11h à Montagneux. C'est gratuit. Il y a 20 ans, ici, naissait le festival, donc dans les vignes, au pied d'un grangeon. Donc ça sera une balade musicale et surprenante. Ça veut dire que bah, c'est une petite balade accessible à tous, hein, mais il faut quand même des chaussures de marche parce qu'on est un peu dans les vignes. C'est pas très grand, il y aura des surprises musicales sur le parcours, tout ça pour vous amener à un autre grangeon où il y aura un final en musique. Le tout suivi d'un apéro offert. Moi, c'était une façon de donner un clin d'œil puisque c'est il y a 20 ans dans ce même grangeon qui est né en grangeon la musique d'une rencontre entre musiciens et vignerons, entre Jean de la Vigne et Jean de la Vigne, ce qui a donné naissance à ce festival en grangeant la musique.
0: Une très belle histoire là aussi. C'est... En fait, c'est un festival qui est rempli d'histoires, qui s'imbriquent les unes entre les autres.
1: Oui, ça a été... Bon, pour moi, en tant que musicien, ça a été un moment exceptionnel, cette création d'En grangeant la musique. Une rencontre comme il ne s'en passe pas souvent... dans une vie, la rencontre entre ces vignerons qui vivent du travail de leur vigne, de l'amour qu'ils ont pour leur vigne, et puis de moi, musicien, plutôt de la ville, mais qui avait ce petit grangeon dans les vignes, et cette rencontre humaine qui nous a amené à créer ce festival, à rencontrer tous les élus, à mettre en place le festival, à monter des subventions. Il n'y avait rien au départ. Et puis on est arrivé quand même à avoir des fonds de la région, des communautés de communes, des communes, de l'Europe même. Donc de faire, de cibler, de faire que des fonds comme ça aillent pour permettre un événement dans cette campagne-là, oui, c'est une belle histoire.
0: Alors on reprend notre programmation à 16h avec un spectacle jeune public.
1: Voilà, dans Grangeon la musique, j'essaie toujours de mettre une place pour des spectacles familiaux, des spectacles... jeune public, celui-là c'est à partir de 3 ans, un spectacle Si tu n'étais pas là, qui conjugue du discipline du cirque, les échasses, la danse, le théâtre, le chant. Bon, c'est une rencontre, puis visuellement c'est assez fort parce qu'il y a une des comédiennes, bah, 1m50, et puis l'autre sur échasses, 2m80, donc ça fait une rencontre surprenante, originale, un très beau visuel comme spectacle à voir.
0: Donc c'est la salle des fêtes de Solbrenna.
1: Voilà.
0: Pareil pour réserver, toujours sur site internet.
1: Voilà, oui, bien sûr. Ouais.
0: On peut acheter sur place également, c'est
1: bien sûr, oui, bien sûr.
0: À 17h30, Jack Simard.
1: Alors c'est de la chanson, il n'est pas très connu, Jack Simard, mais il a une super écriture. Je dirais que c'est un peu... un petit peu dans la veine de Loïc Antoine ou d'Yves Jamais, enfin voilà, c'est une super écriture, un peu énervée, et ça fait du bien d'entendre comme ça quelqu'un qui a des vraiment beaux textes, mais qui les clame avec ardeur. Ouais, je pense que ça sera un très beau moment. Je fais chaque année venir des chanteurs peu connus, et là j'ai fait venir il y a quelques mois Eric Frasiak, la salle était pleine, c'était magnifique quoi. Ils ont quelque chose à dire, ces gens là
0: Et ce concert sera suivi donc d'un extérieur gratuit.
1: Oui, bah parce que voilà, c'est toujours cette alternance entre payant et gratuit. Donc il y aura Laurent, l'accordoniste, en chanteur. Là, il fait chanter le public. Si, il vous fera chanter si vous venez. Il y aura Zaïti, c'est du swing, gypsy jazz. Voilà, une petite pause entre deux concerts. Et après, on trouvera Maria Mazzotta. Alors ça, c'est une grande, grande dame de la chanson, des chants d'Italie du Sud, c'est-à-dire de la chanson traditionnelle, des pouilles vraiment de l'Italie du Sud, mais chantée avec de l'harmonisation contemporaine, avec des arrangements de maintenant. Et Maria Mazzotta, c'est vraiment une grande, grande dame. Il faut voir un concert d'elle, c'est incroyable. La densité de ses interprétations, comment elle vit sa musique, c'est incroyable. C'est des gens qui ont la carrière de quelqu'un comme Jacques Brel, si on imagine, si quelqu'un a vu Brel en concert, comment c'était. Voilà, c'est cette carrière-là, et bon, c'est pas par hasard si elle joue dans le monde entier, aux États-Unis, au Canada, en Chine, en Hongrie, enfin voilà, partout, elle tourne partout. Et elle fera halte chez nous, entre deux concerts, en Italie, un autre en Belgique, et ben elle passera par Saint-Exupéry pour faire un concert à Solbrenna. C'est un moment extraordinaire, exceptionnel.
0: on sent que c'est un coup de cœur, cet artiste, pour vous.
1: Ah oui, bah, j'ai écouté ça. Bon, ça faisait un petit moment que je l'avais repéré. Et puis donc, bah, c'est pareil, j'attendais l'opportunité d'une... d'un déplacement là, qui réduise les coûts, mais oui, oui, c'est vrai que j'ai écouté ces concerts, c'est incroyable.
0: Et vous allez faire plaisir à beaucoup d'Italiens qui sont dans la région, puisqu'on est une énorme communauté.
1: Oui, ouais, ouais, y a beaucoup, que ce soit dans le Nord-Isère ou Languebugey, oui, qui sont venus travailler dans les carrières, travailler de la pierre, de Villebois, tout ça, c'était beaucoup des Italiens, oui.
0: Ça rend en compte aussi ce paramètre pour la programmation, de choisir justement des artistes où on a comme une communauté, un public.
1: Ça peut rentrer, parce qu'il y a un autre groupe que je voulais faire venir aussi, un groupe italo-bugiste. Bon, finalement, ça ne s'est pas fait. Mais oui, oui, ça peut rentrer en compte. Il y a de multiples paramètres. Il y a les lieux, il y a les finances, il y a les déplacements, enfin, tout un tas de trucs hein, dans une programmation. Il y a une équipe de programmation, ce n'est pas simplement à aligner des noms, quoi. Moi, j'ai une volonté de pluri-esthétisme, donc un peu de jazz, de chansons, de musique du monde, voilà.
0: Et de mettre en valeur les artistes.
1: Voilà.
0: Donc si on souhaite réserver, toujours pareil, toujours sur le site internet d'Engrangeant la Musique, c'est possible également sur place.
1: Oui, oui, bien sûr, oui.
0: Restauration et buvette.
1: Oui, oui, toujours, oui.
0: On continue avec le 31 mai à la salle des fêtes de Solbrenna.
1: Donc un spectacle pour les vraiment tout petits, de 0 à 3 ans, bien sûr, accompagné, 25 enfants maximum. Dans la représentation, donc c'est sûr qu'il faut réserver. Ça s'appelle L'éveil de la plume. C'est une exploration sensorielle pour les tout petits sur le thème du jour et de la nuit. Un spectacle immersif et poétique. C'est très mignon, très beau. Et puis les bambins vont pouvoir aussi toucher des objets du spectacle. On est dans un cadre très intimiste avec les artistes au sol, entourés par les enfants.
0: Donc réservez vite.
1: C'est à 10h le dimanche 31 mai. C'est l'heure des petits, ça, 10h. Hein. C'est, voilà, ouais. C'est l'heure des enfants.
0: On continue à 17h.
1: Alors 17h, on est dans un très joli lieu, une chapelle, chapelle Saint-Christophe au-dessus de Solbrenna, à la limite des bois. C'est un bel endroit pour faire une petite balade et ensuite venir au concert. C'est à 17h. C'est du jazz, mais c'est du jazz sans tambour ni trompette, pas de batterie, pas de cuivre. J'appelle ça du jazz de chambre. C'est un trio à cordes. C'est étonnant dans le jazz, c'est rare. C'est le Mathias Rivi Trio. Mathias Rivi, c'est un super musicien, super violoniste. Avec Jean-Philippe Viré à la contrebasse. Ça, c'est un grand monsieur du jazz. Il est très connu, Jean-Philippe Viré. Et Sébastien Gignot, qui est très connu comme guitariste, que j'avais déjà vu venir, qui joue dans de multiples formations. C'est peut-être quelqu'un qui fait 100 concerts par an, Sébastien Gignot. Et qui est également violoncelliste. Et donc, il sera au violoncelle et à la guitare. Donc, j'appelle ça du jazz de chambre. En fait, c'est des compos, c'est de la très belle musique à écouter, comme on viendrait écouter un concert de musique de chambre, sauf que là, c'est du jazz.
0: Donc, c'est à découvrir pour tout public également ?
1: Oui, bah, tous nos concerts sont pour tout public. Après, ça va être un public plus jazz, musique classique, quoi. Voilà, ça sera un concert à la bougie, parce qu'on est dans une église où il n'y a pas de raccordement électrique. Hein. On est
0: à l'ancienne.
1: On est à la limite de la forêt. C'est un joli endroit avec un beau point de vue. Voilà, c'est ce qui clôturera notre festival des 29, 30, 31 mai. Et ça va être un magnifique concert. C'est de très belle musique, c'est que des compos. C'est ce que je défends sur Engrangeant la Musique. La composition, la création, mettre en avant des artistes, auteurs, interprètes, compositeurs. C'est un peu notre mission.
0: Et là aussi, il faut réserver.
1: Bien sûr, parce que là, c'est pas très grand. Hein, c'est 100 places. Hein,
0: donc ça peut partir très
1: voilà,
0: vite.
1: Voilà.
0: On encourage nos auditeurs à se rendre sur votre site internet www.engrangeonslamusique.fr. On en profite également pour rappeler les dates. Donc l'événement aura lieu les 29, 30 et 31 mai 2026 à la salle des fêtes de Solbrenna. C'est déjà la fin de cet entretien. Merci beaucoup Jean-Claude Guerre. Vous êtes donc le créateur de l'association Engrangeons la Musique.

0: Le dimanche 3 mai à 16h30, le musée de Bourgoin-Jallieu propose aux enfants de 4 à 6 ans l'atelier « Les textiles se rencontrent ». Plus d'informations sur https://musée.bourgoin-jallieu.fr.
1: Avec Destination Santé, Emmanuel Ducreuset.
2: Bonjour à tous. Ce n'est pas une impression. Plus nous vieillissons, plus notre taille diminue. Perdre quelques centimètres avec l'âge est tout à fait normal. Mais une perte importante peut être le signe d'une fragilisation des os qu'il ne faut pas ignorer. Vous avez l'impression de ne plus être aussi grand qu'à 20 ans ? Rien d'étonnant. À partir de la quarantaine, le corps se transforme et la taille peut effectivement diminuer. Plusieurs mécanismes expliquent cette perte de hauteur progressive. Le premier et le plus important concerne les os. Avec l'âge, la densité osseuse diminue et les vertèbres peuvent se tasser, voire développer de micro-fractures appelées fractures de compression. Résultat, la colonne vertébrale raccourcit et avec elle, toute votre silhouette. Par ailleurs, entre chaque vertèbre se trouvent des disques intervertébraux, sorte de coussins amortisseurs. Ils s'aplatissent naturellement au fil du temps. Et à mesure qu'ils s'amincissent, l'espace qu'ils occupent entre les vertèbres diminue. Comme votre colonne vertébrale est composée de nombreuses vertèbres et de disques empilés les uns sur les autres, une petite perte au niveau de chaque disque peut entraîner une réduction notable de la hauteur totale. L'affaiblissement des muscles, notamment au niveau du dos et du tronc, peut aussi jouer sur votre posture. Perdre entre 1 et 2 cm et demi au cours de la vie relève de l'usure naturelle, rien d'alarmant. En revanche, en perdre davantage, c'est une autre histoire. 5 à 10 cm peut signaler une ostéoporose, maladie qui fragilise les os et augmente considérablement le risque de fracture. Si on ne peut pas arrêter le temps, on peut agir. Miser sur le calcium est essentiel. La plupart des adultes devraient viser au moins 1000 mg par jour via l'alimentation ou des compléments. Rester physiquement actif est tout aussi important. La marche, la course, la musculation ou les exercices en charge aident à maintenir la densité osseuse. Arrêter de fumer et limiter l'alcool sont deux autres leviers concrets, car ces deux habitudes accélèrent la perte osseuse.

Auteur, compositeur et interprète lorrain, Alex Toucou revient avec son 4e album intitulé Toboggan. Dans cet opus, il pose un regard sur notre monde. Il interroge nos rythmes, nos doutes, nos élans, mais toujours avec une forme de bienveillance lucide. Il observe et se questionne et glisse doucement de l'enfance à l'âge adulte tout en gardant la fraîcheur de ses débuts. On écoute Le Soleil et C'est mon coup de cœur sur Radio Couleur.

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Bonjour tout le monde, merci d'être avec nous pour votre rendez-vous diète et bien-être sur Radio Couleur. Vous êtes avec Benjamin et aujourd'hui, nous sommes mercredi et oui, le mercredi, c'est la recette diète du mercredi. Alors cette semaine, on revisite un grand classique de la gastronomie orientale, le couscous, mais cette fois-ci en version plus légère, mais toujours conviviale. Voici les ingrédients pour 4 personnes. 400 g de semoule complète, 2 blancs de poulet, 1 à 2 merguez selon l'envie, 2 courgettes, 3 carottes, 1 navet, 1 boîte de pois chiches, 1 oignon, des épices à couscous et 1 cuillère à soupe d'huile d'olive. Pour la préparation, faites revenir l'oignon avec l'huile d'olive. Ajoutez les légumes coupés, les épices, puis couvrez. Laissez mijoter environ 25 minutes, puis faites cuire le poulet à part. Vous préparez la semoule complète, plus riche en fibres. Les clés de cette version, ce sont plus de légumes, moins de viande grasse, car vous penserez à bien enlever la peau du poulet, des féculents complets et une cuisson maîtrisée. On garde le goût, les épices, le plaisir du plat familial, mais on réduit surtout la charge calorique d'environ 35% et on augmente la satiété. Comme quoi, manger équilibré ne veut pas dire renoncer au grand classique. C'était Benjamin pour la Minute Saveur du mercredi.

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Images invisibles par Julien Lingelser. Bienvenue aux auditeurs de Radio Fuori Campo dans cette chronique qui va essayer de rendre plus visibles des films italiens dont on ne parle pas, dont on parle trop peu en France ou en Italie. Épisode 7, Mario Soldati et l'enquête télévisée. Les enquêtes télévisées de Mario Soldati, qui après des années passées aux oubliettes sont visibles aujourd'hui en replay sur le site de la RAI, comprennent un style mais aussi un geste envers une Italie, celle de la fin des années 50, enfantée par la démocratie chrétienne et par le plan Marshall, et un geste envers des Italiens entrant à ce moment précis dans la société du miracle économique. Ce style et ce geste ont une portée anthropologique et sociologique, car ils consistent à découvrir d'une part les mutations culturelles des Italiens, progressivement américanisées, et les transformations agraires de l'Italie, progressivement industrialisées. D'un autre côté, Mario Soldati recherche ce qui subsiste d'une société agricole et artisane, humble et authentique, parfois archaïque, précédant pour ainsi dire l'ère industrielle. En définitive, que reste-t-il aujourd'hui de cette société défendue par Soldati? C'est ce que je vous propose de voir aujourd'hui. Pourquoi Soldati choisit-il la télévision pour ses enquêtes? Probablement parce que ce nouveau média lui permet de concrétiser un certain lyrisme, ce jeu construit précédemment dans l'activité journalistique et littéraire. La télévision permet à Soldati d'inventer le personnage de Mario Soldati. De façon plus pragmatique, l'écrivain-réalisateur est considéré par les producteurs de la RAI comme un homme de culture, à succès et donc comme un gage de réussite pour un média se voulant à l'époque pédagogique, national et populaire. Soldati est à l'antenne dès les balbutiements de la télévision italienne. Dans les jours et les années qui suivent la création de la RAI, la chaîne transmet régulièrement des films de Soldati et ce dernier apparaît dans plusieurs émissions. Il investit ainsi la télévision par le biais de ses œuvres, de sa personne et de sa personnalité, créant une sorte de personnage incontournable sur le petit écran, le premier grand homme de médias de la culture italienne, au point que dans l'encyclopédie de la télévision d'Achille Campanile, on trouve à l'entrée Mario Soldati cette note d'humour. Son absence lors de la météo a été remarquée. Voyage dans la plaine du Pô à la recherche des aliments authentiques est le long intitulé des premières enquêtes télévisées de Mario Soldati qui passe à l'antenne le 7 décembre 1957. Le réalisateur affiche d'emblée son programme. En 12 épisodes d'une demi-heure chacun, sans être ni systématique ni exhaustif, il recherche les ingrédients, les mets ainsi que les personnes liées à une agriculture et à une œnogastronomie génuine, authentique, dans le nord de l'Italie. Son périple le conduira de la source du Pô au Monviso jusqu'à la région de Ferrara en passant par le delta du Pô.

0: générique d'ouverture, accompagné d'une musique champêtre signée Nino Rota, présente le profil du personnage Mario Soldati sous forme d'ombre chinoise, ce qui n'est pas sans rappeler la célèbre silhouette d'Alfred Hitchcock présente. Chaque épisode débute ainsi en studio pendant environ 3 minutes où Soldati introduit avec son habituelle truculence ce que l'on verra dans l'enquête tournée en extérieur. Il adopte dans ses introductions un ton pathétique ou exalté, parle de ses expériences, se pose des questions et y répond, fait de grands gestes avec les mains. Il lit et répond directement aux courriers des lecteurs, déplorant parfois l'ignorance de certains, mais admettant également son statut de profane et l'empirisme de ses recherches. Le Soldati présentateur laisse alors sa place au Soldati enquêteur, et la transition se fait avec la description du lieu où a été réalisée l'enquête gastronomique. Le noyau central des épisodes est constitué de l'enquête proprement dite, et qui a été tournée au préalable, dans une ou plusieurs localités de la plaine du Pô. L'itinéraire de l'écrivain-réalisateur n'en demeure pas moins subjectif. Jusqu'à la moitié des épisodes, il reste dans le Piémont, dont il est originaire, puis accélère le rythme en Lombardie et en Émilie, de sorte que Soldati effectue plus un voyage dans le temps qu'un voyage dans l'espace. Non pas un voyage dans le passé, mais dans son présent, qui semble le plus apte à disparaître. En fait, Soldati interviewe des agriculteurs, des restaurateurs, des ouvriers et des industriels, des citadins et des villageois, saisissant les détails des lieux et des personnes qu'ils rencontrent, ainsi que le détail de la situation agroalimentaire et gastronomique de son temps. Mais cette photographie de la société italienne est prise dans l'instant décisif, dans l'évolution en acte qui entraîne les productions et les consommations traditionnelles et spécifiques vers ce que Pasolini appellera peu de temps après l'homologation, à laquelle participera activement ensuite la télévision. De retour en studio, les épisodes de Viaggio nella Valle del Po se conclut souvent par une note plus lyrique. Soldati est cadré en gros plan sur fond noir et les yeux brillants emplis des souvenirs de son voyage, il formule parfois un constat nostalgique.
1: Dolcezze per mai anche giusto che restino delle memorie e niente di più.
0: Une nouvelle série d'enquêtes télévisées passe à l'antenne 2 ans plus tard, à partir du 19 novembre 1960, et s'intitule Chi legge Viaggio lungo il Tirreno, qui lit Voyage le long de la mer tyrrhénienne. Coécrit avec Cesare Zavattini, le projet est apparemment plus ambitieux et sa problématique devient le prétexte pour un voyage à travers toute l'Italie, dont le Mezzogiorno, jusqu'en Campanie et en Sicile. Le format est quasiment identique à celui des enquêtes précédentes. On reconnaît également l'empreinte du soldatier-réalisateur dans la forme filmique. Ces plans sont étudiés.

0: Il surjoue, il s'agite devant la caméra, invente des situations incroyables, par exemple en arrêtant des automobilistes sur une route déserte pour les interviewer dans l'épisode Gli scogli delle sirene. Il blâme un peu trop facilement certains de ses interlocuteurs. Soldati semble aimer avant tout se filmer lui-même. De fait, l'émission suscita plusieurs critiques, dont une nouvelle raillerie d'Achille Campanile. Pour l'instant, il résulte de cette enquête que le seul qui lit en Italie, c'est Mario Soldati. Il est vrai que cette enquête littéraire organise des interviews collectives, cacophoniques et légères, tout en réitérant souvent des interrogations similaires. Lisez-vous? Que lisez-vous? Pourquoi lisez-vous? Pourquoi ne lisez-vous pas? Ce qui est un peu vain car le constat final ressasse le postulat de départ. Les Italiens lisent peu et en 1960, un tiers des Italiens ne sait pas encore lire. En revanche, tout le monde se nourrit et c'est probablement ce qui a permis à Soldati de réaliser dans la plaine du Pô une enquête anthropologique plus profonde et moins manichéenne. L'impact de Killedge sur les téléspectateurs et sur les productions télévisuelles à venir fut certainement moindre par rapport à l'émission précédente.
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1: Avete capito cosa dice la vedetta? 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
0: Cela dit, les émissions de Soldati surprennent de par leur conscience médiatique et de par leur dimension autoréflexive. Nul doute que les émissions de Mario Soldati, et plus particulièrement son enquête œno-gastronomique, sont innovantes dans le panorama de la jeune télévision. Si celle-ci était peu mobile et travaillait presque exclusivement en studio, le geste de Soldati consiste tout d'abord à dynamiser les formes expressives du petit écran en quittant les studios, en délaissant les ascendants théâtraux du cinéma de fiction pour se rapprocher du documentaire et mieux entrer en contact avec le réel. D'autres formats télévisés sont bien plus conventionnels et maintes fois repris par la suite, en employant par exemple un dialogue complice se déroulant dans une cuisine entre deux rôles prédéfinis, d'un côté le chef qui prépare les plats devant l'élève, c'est-à-dire une ménagère candide voulant améliorer l'ordinaire de sa cuisine. Mais pour comprendre le geste documentaire de Mario Soldati, il faut aller au-delà des interrogations sur l'esthétique ou sur les possibilités de ce documentaire social ou anthropologique. Car Soldati ne se pose probablement pas ces questions. Dans le cas de Viaggio nella Valle del Po, il faut tout simplement se demander pourquoi choisit-il le Po, pourquoi la nourriture, et pour qui l'Edge, pourquoi la littérature. Tout simplement parce que, comme le dit Soldati en se présentant lors du premier épisode de Viaggio nella Valle del Po, voyager c'est connaître. La façon la plus facile, la plus directe pour arriver à connaître un pays, c'est de pratiquer la cuisine de ses habitants. Dans les aliments et dans la manière de les cuisiner, il y a tout. L'objet de l'étude soldatienne réside dans le problème de la modernité en acte, de l'authenticité d'un lieu, dans l'identification des transformations d'une société agricole vers une société industrielle. À l'époque, l'Italie a encore 50% des actifs dans le secteur primaire, à peine 4% aujourd'hui. Soldati choisit de réaliser son enquête le long du Pô car c'est un espace condensateur d'imaginaire, d'histoire, voire de mythologie. À l'instar de son œuvre littéraire, souvent inspirée par un sentiment de nostalgie ou d'une perte, la situation agroalimentaire du Pô l'interpelle car il éprouve le besoin de récupérer quelque chose. De fait, l'écrivain-réalisateur s'inquiète en voyant la prolifération des installations industrielles et technologiques au milieu de la campagne. L'enquête décrit admirablement les formes géométriques des laiteries et des fromageries qui sont devenues des bases spatiales comme Cap Canaveral, des machines anthropomorphisées et de l'hégémonie naissante de la production à la grande échelle, si bien que le goût du lait, comme le lui avoue un industriel, n'est plus celui d'avant, car les vaches mangent à présent des pousses de soja venues du Japon. 5 ans avant la mise en place, en 1962, des normes européenne et de la politique agricole commune, Soldati relate avec perplexité le calibrage des cerises en Lombardie. Plus largement, il s'enquiert de cette absurdité antibiologique consistant à uniformiser les aliments dont on se rend compte à présent qu'elle entraîne un important gaspillage. En contrepartie, Soldati insiste sur la noblesse du geste artisanal opéré par la main de l'homme. Dans une cave, il rend hommage à l'employé qui tourne le

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1: 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Chers auditeurs, bienvenue sur Radio Fuoricampo. Découvrons ensemble les rendez-vous de la semaine pour profiter de toute la richesse de la culture italienne dans la circonscription consulaire de Lyon. À l'Institut italien de culture de Lyon, les activités dédiées à la promotion de la culture italienne se poursuivent. Expositions, conférences, rencontres avec des auteurs, projections de films, concerts, spectacles et cours de langue italienne pour tous les niveaux. Pour plus d'informations, visitez le site iiclione.esteri.it ou contactez iiclione@esteri.it. Le Comites de Lyon signale deux questionnaires dédiés aux Italiens à l'étranger avec une date limite fixée au 15 mai. Le premier questionnaire s'intitule « Giovani expat, diamo voce ai protagonisti del cambiamento ». Il vise à recueillir expériences et idées afin de mieux comprendre le phénomène de mobilité et de rendre l'Italie plus attractive. Participation en ligne avec possibilité d'ajouter une courte vidéo. Le deuxième questionnaire s'intitule « Enquête en la, rapport 2026 », destiné aux jeunes de 10 à 17 ans ayant des origines italiennes à l'étranger. L'objectif est d'explorer la relation entre les petits-enfants émigrés et leurs grands-parents en Italie en recueillant expériences et émotions liées aux familles transnationales. Le questionnaire est anonyme. Pour plus d'informations, vous pouvez contacter le 09 51 84 75 59 ou alors visiter le site comites-lyon.org. À la Société Dante Alighieri de Lyon, les cours de langue et de culture italienne se poursuivent. Vendredi 15 mai à 18h30, rencontre culturelle sur Initiation à l'opéra animée par Antonella Euforbio. Pour plus d'informations, vous pouvez contacter info@dante-lyon.com ou visiter le site dante-lyon.com. À la Société Dante Alighieri de Clermont-Ferrand, les cours de langue et de culture italienne continuent également. Mardi 12 mai à 19h45, au cinéma Les Ambiances, projection du film « C'è ancora domani » de Paola Cortellesi. Mercredi 13 mai de 14h à 19h, à la Maison Mary Marvin, participation à la Fête de l'Europe avec stand d'information, animation culturelle, jeux, dégustation et spectacles. Pour plus d'informations et inscriptions, vous pouvez contacter dante.clermont@gmail.com ou visiter le site ladante-clermontferrand.com. L'artiste Tony Di Stasio présente le spectacle « Comme à la maison, fatto in casa », un voyage entre deux cultures où la musique unit expérience et souvenirs. Du 14 au 16 mai au théâtre Jeannette et Loupi à Craponne, le spectacle « Quoi, tout le way », une comédie amusante où un week-end chez les grands-parents réserve bien des surprises. Pour plus d'informations et réservations, vous pouvez contacter le 06 99 35 12 91. À l'association UA Lyon, les activités dédiées à la langue et aux traditions populaires italiennes continuent. Mardi 12 mai, Parlare Ciociaro. Jeudi 14 mai, atelier de chant et danse Ciociare. Pour plus d'informations, vous pouvez contacter contact@ua-lione.fr ou visiter le site ua-lione.fr. À l'association Loire-Italie de Saint-Étienne, les cours de langue et de culture italienne se poursuivent également. Pour plus d'informations, vous pouvez contacter loireitalie@orange.fr ou visiter le site loireitalie.com. 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

0: 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Inscription et réservation sur www.memorializieux.eu.
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0: Le mercredi 20 mai à 20h, découvrez MJC, un journal clandestin. Un projet créé dans le cadre de l'initiative Quartier Libre, Jeunesse en création, par un groupe de 19 jeunes ayant entre 14 et 22 ans. Ce spectacle, présentant deux intrigues parallèles s'entremêlant petit à petit au sein d'une MJC, sera représenté au Théâtre de la Croix-Rousse à Lyon. Pour plus d'informations, rendez-vous sur www.théâtre-croix-rousse.com. Le samedi 23 mai, dans le cadre de son été, la Rayonne à Villeurbanne vous ouvre ses portes dès 19h pour assister au concert de trois groupes héritiers de Slipknot, Linkin Park et Evanescence, Early Maggots, Meteora et Dear Sally, qui joueront dès 20h. Pour en savoir plus, rendez-vous sur https://larayonne.org. Le dimanche 24 mai, deux films seront projetés au hangar de l'Institut Lumière de Lyon, dans le cadre de la rétrospective Billy Wilder, La Scandaleuse de Berlin à 14h30, puis 7 ans de réflexion à 18h45. Plus d'informations sur www.institut-lumière.org. Le dimanche 24 mai, le groupe Les Folques de Pie, qui fait vibrer les parquets avec un large éventail de danse, vous invite au Triolet à Tignes-Jamézieux à partir de 15h pour un bal folk aussi riche que festif. Plus d'informations sur www.lutriolet.fr. Maintenant sur couleur, le titre You and Me, issu de l'album Move In du groupe Celestu and the Gallants.

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1: Je reçois aujourd'hui François Rava, membre de l'association Espace Aéro Lyon Corbin et administrateur du musée de l'aviation Clément Ader, afin de nous présenter le musée ainsi que sa programmation pour la Nuit européenne des musées qui se tiendra le 23 mai prochain. Bonjour monsieur.
2: Oui, bonjour.
1: En premier, est-ce que vous pourriez peut-être nous présenter le musée ?
2: Alors, le musée est géré par une association que vous avez citée, l'association EALC, et il est ouvert au public depuis décembre 2012, donc ça fait 13 ans d'existence, quoi. Exactement. Et il est situé dans la banlieue sud de Lyon, sur la commune de Corba, dans un espace qui était autrefois une ancienne base militaire, un régiment d'hélicoptères de combat, et qui a été concédé à la municipalité dans les années 90. Et maintenant, l'endroit où est logé le musée s'appelle le parc de loisirs de la commune de Corba. Donc il est situé sur l'aérodrome même de Corba. La base militaire qui hébergeait, qui a servi de territoire au musée, était mitoyenne de l'aérodrome de Corba. Donc nous sommes situés sur une plateforme aéronautique dans lesquelles il y a plusieurs activités, notamment du vol à voile, du parachutisme, des avions de collection, un musée, nous, et puis des constructeurs amateurs et des aéromodélistes. Donc il y a une activité aéronautique très fournie sur cette plateforme aéronautique qui héberge le musée.
1: Le musée se nomme le musée Clément Ader. Est-ce que vous pourriez nous présenter ce personnage, en fait, pour ceux qui ne le connaîtraient pas ?
2: Clément Ader est un pionnier aéronautique. C'est celui qui a été l'auteur du premier décollage d'un plus lourd que l'air en 1890. Il est pionnier aussi, un visionnaire de l'aéronautique. C'est lui qui a conceptualisé pour la première fois l'idée de guerre aérienne, et c'est véritablement l'inventeur du concept de portable. C'est un ingénieur aéronautique qui, outre ses travaux dans le domaine aéronautique, a fait des travaux dans plusieurs autres domaines. Clément Ader étant un Toulousain, il est né à Muret, dans la banlieue de Toulouse.
1: Alors ce musée, on l'a dit, il est originaire d'une initiative de l'association ELAC, qui est
2: exactement
1: reconnue d'intérêt...
2: EALC, pardon, Espace Aéro Lyon Corbin. C'est une association créée en 2003, qui a commencé à récupérer des avions, principalement auprès de l'armée de l'air, pour les restaurer. Et en 2012, il est

0: été décidé de les présenter au public sous forme d'un musée. Alors le musée a ceci de particulier par rapport aux autres musées en nautique de France, c'est qu'il est ouvert aux visites, mais nous n'offrons au public que des visites guidées. Par contre, ces visites guidées se font sans réservation et avec une amplitude horaire qui est plutôt étendue puisqu'on est ouvert tous les après-midi, 5 jours sur 7, et plus pour les visites de groupe. Mais à ce moment-là, les visites de groupe, c'est sur réservation. Et par ailleurs, on est un des musées les moins chers de Lyon puisque l'entrée plein tarif pour un adulte est de 9 euros. Oui.
1: Par ce musée, l'association elle a plusieurs objectifs dans la valorisation du patrimoine lyonnais et national. Exactement. Et est-ce que vous pourriez nous expliquer les différentes missions ?
0: Il y a deux missions principales. Il y a la restauration du patrimoine aéronautique. Donc, dans les règles de l'art, c'est pour ça que notre équipe de restauration a obtenu le label Atelier du patrimoine aéronautique vivant. Et cette restauration, dans un but simplement de préservation, n'aurait pas de sens si les collections n'étaient pas présentées au public. Donc, c'est le deuxième grand objectif de l'association, c'est de présenter les collections au public sous forme d'un musée. Et comme je vous l'ai dit en préambule, dans la mesure où on fait des visites guidées, les guides s'attachent à faire revivre l'histoire de l'aéronautique, l'histoire des avions présentés. Les visites sont émaillées d'anecdotes, on peut répondre aux questions des visiteurs et surtout, comme les visites sont guidées, donc accompagnées, on peut s'approcher au plus près des avions et même s'installer aux commandes d'un avion de chasse. Il y a d'autres objectifs secondaires, comme par exemple la formation. Il faut savoir qu'on organise les stages pour l'obtention du brevet d'initiation aéronautique qui permet pour les jeunes d'obtenir une bourse d'études pour financer le brevet de pilote privé. Et puis à côté de ça, on organise des stages découvertes pour les élèves de 3e et de 2e. Et ces stages sont encadrés par des professionnels de l'aéronautique. Par exemple, un des responsables de la formation est instructeur sur Airbus A380, par exemple.
1: Il y a donc plus de 120 bénévoles, je crois.
0: On est autour de 100 bénévoles. C'est variable selon les années. Avant le Covid, on était 120. Après le Covid, ça a baissé un petit peu. Là, l'année dernière, je crois qu'on était 90 environ.
1: Et est-ce qu'il y aurait peut-être des grands rôles qui les distinguent, ces bénévoles ?
0: Alors, traditionnellement, ils se répartissent plutôt en deux groupes. Il y a ceux qui ont une appétence pour la partie technique et qui s'engagent dans l'équipe de restauration. Et puis, il y en a d'autres qui sont plutôt dont la compétence ou l'envie les incite à côtoyer le public. Donc, ils s'occupent plutôt de l'activité de guide, si vous voulez. Voilà, en gros, c'est les deux grandes tâches. Sachant qu'il y a des missions transversales, bien sûr, on a une association qui gère un musée, donc il faut des gens pour administrer l'association et faire vivre le musée. Il faut organiser les plannings des guides, s'occuper du secrétariat, etc.
1: Alors, tous ces bénévoles, ils permettent de, justement, on l'avait dit, faire vivre une collection qui est reconnue au niveau européen. Est-ce que vous pourriez peut-être la présenter ?
0: C'est exactement ça. On a plus de 45 aéronefs exposés. Bon, il y en a d'autres qui sont en attente de restauration. Pour l'instant, il y en a 12 qui sont en attente de restauration, mais faute de place, on peut ni les restaurer ni les exposer. Ces aéronefs sont bien sûr présentés au public par l'intérieur des visites guidées. Ouais. Et souvent, on répond, on est même sollicité. Par exemple, il y a 2 ans, on a été sollicité par l'armée de l'air pour exposer un de nos avions dont la restauration a été primée dans le cadre d'une exposition rendant hommage à Marcel Dassault et à son travail au profit de l'armée de l'air. Donc, l'avion a été démonté, transporté sur l'esplanade des Invalides à l'occasion du 14 juillet et présenté sur place pendant 2 jours. Donc ce travail de restauration, il est reconnu et il est reconnu au plus haut niveau. Et par ailleurs, on participe aussi dans les événements nationaux ou internationaux comme les Journées européennes du patrimoine ou la Nuit européenne des musées.
1: Parmi cette collection, est-ce qu'il y a uniquement des pièces authentiques ou il y a aussi des répliques ?
0: Alors on a uniquement 2 répliques. La maquette du premier aéronef qui s'est envolé dans la région lyonnaise, c'était en 1908. Et on a une maquette d'un des 2 premiers avions construits en série, à savoir l'Antoinette de Santos-Dumont, construit en 1909, qui est une réplique qui a été faite par nos collègues de l'association Aéro-Rétro, qui est à Saint-Rambert-d'Albon, dans la Drôme, et qui nous ont confié pour exposition statique.
1: Alors, vous l'aviez dit, le musée s'est fondé en 2012. J'aurais donc souhaité savoir comment s'est constitué les collections.
0: Pardon ?
1: J'aurais donc souhaité savoir comment s'est constitué les débuts
0: Alors,
1: de la collection.
0: La collection est principalement l'objet de dons ou de mise en dépôt d'avions qui sont concédés par l'État, par l'intermédiaire de l'armée de l'air, la marine nationale ou l'aviation légère de l'armée de terre. Puis, de manière plus anecdotique, des avions qui nous sont donnés ou dont certaines associations se désaisissent, par exemple. On fait quelques trocs avec d'autres associations, c'est-à-dire que c'est comme les collectionneurs de petites voitures, on s'échange les voitures qu'on a en double. Ben, nous, c'est un petit peu le même principe, mais pas à la même échelle, quoi, vous voyez. Et il y a un seul avion, à ma connaissance, qu'on a acheté. c'est des dons ou du troc, des aéronefs qui nous sont confiés comme des avantages en nature ou en matériel. Les ressources de l'association dépendent de deux choses, le profit des visiteurs, c'est-à-dire les entrées, la billetterie, puis la boutique, et puis les cotisations des membres. Précise également que la municipalité de Corba nous met gracieusement à disposition les hangars ainsi que les charges attenantes à l'utilisation de ces hangars, c'est-à-dire l'eau et l'électricité. Donc, s'y représente plus de 200 000 euros par an de subventions en avantage en nature. Donc, on a un partenariat étroit avec la municipalité de Corba qui nous héberge.
1: Dans le cadre de la Nuit européenne des musées, vous l'aviez détaillé plus tôt, votre mode de fonctionnement que vous disiez exceptionnel, et vous allez un peu couper avec celui-ci.
0: Pour la Nuit européenne des musées, on présente le musée en nocturne. En gros, on est ouvert de 20h à 22h30, pas plus tard, parce que le parking gratuit du parc de loisirs ferme à 23h, donc il faut que les gens aient le temps de partir. Et le musée sera présenté sous la forme de visites libres, non guidées donc. Au milieu de nos collections, il y a des guides qui seront positionnés dans les hangars et qui pourront répondre aux questions des visiteurs. Et on va essayer de mettre en valeur, par des éclairages, les appareils et les aéronefs et les expositions qu'on présente au public. Voilà, l'accès est libre et gratuit, bien sûr. Donc de 20h à 22h.
1: Et à la sortie de leur visite, qu'espérez-vous que les visiteurs retiennent de cette soirée du 23 mai, justement ?
0: L'expérience qu'on a sur les dernières éditions qu'on a organisées, les gens reviennent pour des visites guidées, quoi. Ça leur a donné un avant-goût d'en savoir plus sur l'aviation, sur l'histoire de l'aéronautique, et puis aussi connaître l'importance du savoir-faire français en matière d'aéronautique, puisque l'aviation était inventée en France, et la région Rhône-Alpes y a pris une part significative. L'inventeur du moteur en étoile, c'est les frères Seguin à Saint-Étienne, et Louis Verdet, qui est de la Drôme. La première femme qui s'est élevée dans les airs, elle a décollé de la place des Terreaux à Lyon en juin 1784. C'est un petit florilège. L'inventeur de la voltige aérienne, c'est Adolphe Pégou, qui est de l'Isère. Et tout le monde connaît Saint-Exupéry.
1: Pour finir, pour les auditeurs qui souhaiteraient se rendre au musée, quelles sont les informations pratiques pour la soirée du 23 mai prochain ou pour vos ouvertures habituelles, justement ?
0: En pratique, on est ouvert au public de 20h à 22h30, le samedi 23 mai. La visite est libre et gratuite. Tous les publics sont acceptés, y compris les personnes à mobilité réduite. Les enfants sont les bienvenus. Et on peut se garer gratuitement sur le parking du Parc de l'Ouest. On regarde sur Internet, le site web c'est museaviationlyon.fr. Et le musée est également accessible au transport public via le réseau PCR. Il y a un arrêt de bus dédié qui s'appelle Parc de loisirs, Musée de l'aviation.
1: C'était le docteur François Rava, administrateur du musée de l'aviation Clément Ader à Corba, qui nous présentait le musée ainsi que sa programmation pour l'édition 2026 de la Nuit européenne des musées.
2: Le duo lyonnais Vilainqueur vient de sortir un nouveau single, Madame Caprice. Sophie et Chris, qui forment ce duo, travaillent ensemble depuis 2007. Ils ont à leur actif plusieurs opus. On écoute Madame Caprice et c'est le coup de cœur de Gérard, animateur de l'émission Itinéraire Bis sur Radio Couleur.
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1: Bonjour tout le monde, merci d'être avec nous pour votre rendez-vous diète et bien-être sur Radio Couleur. Vous êtes avec Benjamin et aujourd'hui, nous sommes mercredi et oui, le mercredi, c'est la recette diète du mercredi. Alors cette semaine, on revisite un grand classique de la gastronomie orientale, le couscous, mais cette fois-ci en version plus légère, mais toujours conviviale. Voici les ingrédients pour 4 personnes. 400 g de semoule complète, 2 blancs de poulet, 1 à 2 merguez selon l'envie, 2 courgettes, 3 carottes, un navet, une boîte de pois chiches, un oignon, des épices à couscous et une cuillère à soupe d'huile d'olive. Pour la préparation, faites revenir l'oignon avec l'huile d'olive. Ajoutez les légumes coupés, les épices, puis couvrez. Laissez mijoter environ 25 minutes, puis faites cuire le poulet à part. Vous préparez la semoule complète, plus riche en fibres. Les clés de cette version, ce sont plus de légumes, moins de viande grasse, car vous penserez à bien enlever la peau du poulet, des féculents complets et une cuisson maîtrisée. On garde le goût, les épices, le plaisir du plat familial, mais on réduit surtout la charge calorique d'environ 35% et on augmente la satiété. Comme quoi, manger équilibré ne veut pas dire renoncer au grand classique. C'est à Benjamin pour la Minute Saveur du mercredi.
2: Soviète Suprême vient de sortir un nouvel album, Rouge, et on écoute Fashion Facho, et c'est avec Flavia Coelho.

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0: 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Est-ce la lune ou le ciel, tout autour de la terre, ou le ciel à l'inverse, qui renverse l'océan, tout autour de la terre, qui la lune ou le ciel, nous balance l'enfer, réduit tout à néant, qui dévaste la terre, et déborde le ciel, met la lune à l'envers, et autour l'océan, c'est l'océan.

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1: 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Plus d'informations sur www.institut-lumière.org. 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Du mardi 19 au samedi 23 mai, le Théâtre de la Croix-Rousse vous présente la nouvelle création de la compagnie Still Life, qui investit la forêt comme terrain de jeu théâtral, la pièce Timber, où l'on s'entête à se divertir dans une forêt menacée d'extinction. Horaires et informations sur www.croix-rousse.com. Pour célébrer son 20e anniversaire, la SMAC Marché-Gare à Lyon n'y va pas de main morte. Pendant tout un trimestre, découvrez la programmation du Labo Anniversaire, dont le jeudi 21 mai, dès 20h30, un triple concert à la découverte d'abord de l'univers pop indie folk de Claire Days, puis de l'électropunk bien vénère de Citron Sucré et de la voix douce et percutante de Gia. Plus d'informations sur https://marchegare.fr. Le vendredi 22 mai, le Rêf Tour 2026 s'invite à La Rayonne à Villeurbanne lors d'une soirée rap et hyperpop co-organisée par la Blob Party. Vous pourrez entrer dès 19h, une heure avant le début des concerts. Découvrez le line-up complet sur https://larayonne.org.
2: Jericho, c'est le nouveau single éponyme du troisième album d'Animal Triste. Il accueille la voix envoûtante de Marina Hans et on l'écoute tout de suite.

0: Bonjour et bienvenue. Aujourd'hui, vous écoutez l'épisode numéro 8 des enquêtes de Lucette Girouette, ou reprendre du poil de la bête. Lucette soupira.
1: Je pense prendre quelques jours en télétravail, histoire de... Enfin, tu sais, pouvoir me concentrer efficacement sur le sujet d'article que tu m'as donné.
0: C'est ce qu'elle avait dit à son rédacteur en chef l'autre jour, peu après le départ de Bertrand Festinbosque, actionnaire principal du journal. Depuis, elle n'était pas retournée dans les locaux de Raviol Gazette. Elle relut le titre provisoire de son article en devenir.
1: « Nouveau look pour la façade de la mairie. »
0: Puis marmonna, approchant ses mains de son clavier.
1: « Eh ouais, on passe du blanc cassé au blanc crème et c'est mon devoir d'en informer la population. »
0: Mais Lucette ne tapait rien. Ses doigts ne naviguaient pas entre les touches sur lesquelles était pourtant fixé son regard. Regard qui, lentement, petit à petit, dévia vers un gros carton. Un carton qui débordait d'images, de documents, de photos qui collaient encore car retirées précipitamment du mur sans en enlever la patte à fixe à l'arrière. Inconsciemment, Lucette se mit à se pencher vers le carton, comme pour l'attraper. Puis, elle eut un sursaut.
1: Non, je dois pas... Je peux pas me permettre de recommencer avec ça. C'est pas parce que ces enquêtes mêlées les unes aux autres m'ont pris tout mon temps ces derniers mois qu'il faut que j'en fasse toute une histoire, non mais... Puis personne ne me croira, de toute façon, je suis seule et je suis personne. J'aurai plus rien si je recommence.
0: Elle observa alors son écran d'ordinateur, toujours ouvert sur son traitement de texte, et soupira à nouveau.
1: Bon, que je m'y mette.
0: Puis se mit à taper.
1: Ça a été un choix difficile. Non, c'est abusé. Bon, plutôt, après plusieurs années de... Oh, non, j'aime pas. D'humeur printanière, la mairie décide... Oh non, c'est nul, purée.
0: Elle n'eut pas le temps de s'énerver plus sur la formulation de la première phrase de l'article qu'elle n'avait pas envie d'écrire. Trois coups frappés sur sa porte l'interrompirent. Elle se détourna de son ordinateur, poussa ses jambes pour faire rouler légèrement sa chaise du côté de la porte, tendit son cou et demanda, presque reconnaissante.
1: C'est qui ?
2: C'est moi.
0: Lucette se crispa instantanément, reconnaissant la voix de Flozen.
1: Qu'est-ce que tu fais là ?
2: J'ai vu le post sur ton blog.
1: Ah ouais ?
2: Il ne faut pas que tu abandonnes, Lucette.
1: De quoi ?
2: Ton enquête. Tu ne dois pas abandonner. Il faut que...
1: Mais tu te fous de moi ? Tu crois que j'ai le choix ? Je peux pas continuer. Je peux pas. Si je continue, je suis foutue. Et tu sais pourquoi ?
0: Lucette s'approcha de la porte, pour être sûre que son interlocutrice entendrait ce qu'elle avait à lui dire, terminant...
1: Parce qu'une certaine Flozen Festinbosque a tout balancé à son daron.
0: Flozen resta silencieuse un moment. Elle était toujours derrière la porte. Lucette entendait sa respiration et sa bouche qui s'ouvrait sur du rien, comme si elle s'empêchait de parler. Finalement, elle bafouilla.
2: Désolée, je sais que j'ai fait une erreur et je suis désolée. Mais je suis pas là pour ça, je suis pas là pour que tu me pardonnes, parce que je sais que... Peut-être tu me pardonneras jamais, et je comprends, mais je veux juste... Je voulais te dire, tes enquêtes, elles comptent pour les gens. Et enfin, je ne suis pas là pour mon père, tu... T'es pas obligé de me croire. Je comprendrai si tu ne me crois pas. Il ne sait pas que je suis là. Enfin, bon, je sais que tu meurs d'envie de la reprendre, cette enquête. Je t'ai vu sur le terrain, Lucette. Et ça te ressemble pas de reculer au premier obstacle. Je te promets que si mon père te cherche des noises, crois-moi, tu ne seras pas seul pour te défendre. Pas cette fois-ci.
0: Flozen attendit, le cœur battant. Puis, elle entendit un soupir et un petit déclic dans la serrure. Lucette entrebâilla légèrement la porte, sans pour autant lui laisser le temps de passer.
1: Pourquoi tu m'as balancé ?
2: Je ne voulais pas, au début, je te jure. Je ne voulais

0: Pas. J'ai essayé de ne rien dire, mais il ne m'a pas cru, et puis il m'a dit qu'à part lui, tout le monde me méprisait, et que sans lui, il m'arriverait des problèmes, et que personne ne me viendrait en aide.
1: Et pourquoi tu l'as cru?
0: Je ne sais pas, je ne pouvais pas réfléchir, c'est mon père, et depuis que je suis enfant, il a toujours fallu essayer de lui plaire, de le rendre fier, et c'était si compliqué. Ça a fini par devenir presque impossible, mais ce jour-là, je ne sais pas pourquoi, il... D'habitude...
2: Flozen baissa les yeux.
0: D'habitude... Il ne m'appelle jamais par mon prénom.
2: Lucette savait ce que ça voulait dire.
1: Entre.
2: Elle se décala sur le côté, élargissant l'espace disponible entre la porte et son cadre. Flozen se permit un petit sourire reconnaissant, tout en avançant.
0: Merci.
2: Avant de refermer la porte, distraitement, sans remarquer la caisse que son invité avait avec elle, la locataire de l'appartement demanda.
1: Il s'est vraiment pacté ici?
0: Mon père n'est même pas au manoir cette semaine. Il est en déplacement à un séminaire sur les placements économiques rentables ou quelque chose comme ça.
2: Pensive, Lucette jeta un coup d'œil au carton.
1: Pour être honnête, je sais pas vraiment si je peux encore te faire confiance par rapport à l'enquête.
0: C'est aussi pour ça que je suis venue, à vrai dire.
2: Lucette, intriguée, se tourna vers celle dont les deux mains reposaient désormais sur le haut de la caisse, qu'elle avait posée sur une chaise.
1: Qu'est-ce que c'est ?
2: Demanda la journaliste, plus par besoin de confirmation que par manque de déduction.
0: L'élément majeur qu'il manquait encore à ton enquête la dernière fois que l'on s'est vu.
2: Il s'agissait d'une caisse de transport pour animal domestique. Lorsque Flozen l'ouvrit, en sortit un gros charrou, au poil soyeux. Poil que Lucette avait croisé à plusieurs reprises, tout au long de son enquête. Alors qu'il se frottait aux jambes de sa maîtresse, Flozen reprit.
0: Je te présente Fifi. Enfin, officiellement, mon père l'appelle Arouette. Mais moi, je trouve que Fifi, ça lui va mieux. Parce qu'avec son caractère et son pelage, il me fait penser à... Enfin bref, si tu vérifies les dates sur les papiers, tu verras que comme par hasard, il est arrivé à la maison pile une semaine avant l'incident de l'étal de carottes au marché.
1: Waouh, alors là, je pensais pas que... Enfin, je me disais, peut-être que j'aurais une veste avec des poils dessus, comme ton pantalon le premier jour où je t'ai vu. Mais le chat et ses papiers, carrément, je m'y attendais pas.
0: Oui, c'est vrai, je ne voulais pas faire les choses à moitié.
1: Par contre, ce qui me manque encore, c'est le mobile. Le pourquoi ton père aurait volé tous ces trucs. C'est pas comme s'il avait besoin de voler quoi que ce soit.
0: En fait, je crois savoir retrouver la réponse.
1: Ah ?
0: Oui, suis-moi, je vais t'expliquer. On va voir Nicolas.
1: Nicolas ?
0: Histoire de le convaincre de publier ton enquête, une fois qu'elle sera terminée.
2: Et c'est la fin du 8e épisode des Enquêtes de Lucette Girouette. Avec nous, et merci beaucoup, Erinis, voix officielle de Lucette Girouette. Ainsi que Simon Parmentier et Lucas Noël, qui nous ont assuré en tandem les répliques pour Flozen. Un peu loin, mais on la remercie quand même parce qu'elle nous prête sa voix pour Flozen, Nausicaa. Et bien évidemment, hein, derrière les micros, les enregistrements, tout ça, Camille à la technique qui est là depuis le premier épisode. Donc elle a fait également l'épisode 2, 3, 4, 5, 6, 7 et maintenant le 8. Merci beaucoup. D'ailleurs les amis, si vous voulez nous donner vos réseaux, parler de vos projets, nous dire où on peut vous retrouver, allez-y, c'est l'instant pub.
1: Vous pouvez me suivre sur Instagram, donc Erinis, E-R-Y-N-I-S, .derme, D-A-E-R-M-E. Et des fois, je fais des trucs entre mes pauses de RSA.
3: Moi, sur Instagram, c'est lucas.noël. Et vous pouvez me voir au cinéma dans le film La vie d'une femme de Charline Bourgeois-Taquet.
1: Waouh!
4: Oui, je joue pour nos amis parisiens. Je joue à Paris à la Gaîté Montparnasse en mai. J'ai 4 dates d'une pièce qu'on monte qui s'appelle Et n'oubliez pas la pièce. Et on part à partir de septembre. 3 fois par semaine aussi à la Gaîté Montparnasse jusqu'en 2027. Voilà.
1: Super.
5: Eh bien, bonsoir à tous. Si vous avez apprécié ma voix et mon jeu ou quoi que ce soit, ou si ma fabuleuse voix, fabuleuse et incroyable, vous a plu, n'hésitez pas à me suivre sur les réseaux sociaux. Je fais du drag sur Montpellier. Le compte Instagram, c'est Crowley et Alia. Et je fais des trucs un peu bizarres, des courts-métrages un peu chelous, un peu cabillotractés sur la chaîne YouTube Studio End Folk. Studio, bah, comme studio, et End Folk, E-N-D-F-O-L-K. Comme si en allemand, on avait dit la fin du peuple. Voilà, ça n'a rien à voir avec le mot la fin du peuple, mais c'est tout comme. Allez, des bisous et à la prochaine, les enfants.
3: Et je vais skier les réseaux comme la mort.
2: Encore une fois, merci à toute mon équipe et merci à vous de nous avoir écoutés. On se dit à la semaine prochaine pour le nouvel épisode des enquêtes de Lucette Girouette.
1: À bientôt!

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1: Le nouvel album d'Angélique Kidjo est placé sous le signe de l'espoir et de la transmission. Elle le dédie à sa mère Yvonne, femme de théâtre, chorégraphe et pionnière de la scène culturelle du Bénin, dont le mot magique était l'espoir. Face à l'actualité mondiale, Angélique Kidjo revendique une positivité lucide et engagée, car la joie est un acte de résistance. On écoute Sunlight to My Soul, enregistré avec la chorale Soweto Gospel, et c'est le coup de cœur de Sylvie sur Radio Couleur.

Je vous propose d'écouter le duo Volo avec Mesparo, le titre Plus loin, et cet extrait de leur 7e album Mine de rien.

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Née à Rennes en 1995, Luisa grandit dans un univers fait de métissage. Née d'une mère brésilienne, danseuse contemporaine, et d'un père français contrebassiste de jazz, Luisa incarne une hôte vibrante à la richesse de la mixité culturelle et musicale de ses parents. Apparue l'été 2025 avec son titre « Soleil bleu », elle sort en avril 2026 son premier album qui comporte 14 chansons. On écoute « Nuages », fruit de sa collaboration avec La Daniva, et c'est le coup de cœur de Sylvie sur Radio Couleur.

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Après plusieurs EP, le groupe Rhône-Alpin Marla Fredon a sorti en avril 2026 un nouvel EP. On écoute le titre Figer le soleil, extrait de cet EP éponyme, et c'est le coup de cœur de Gérard, animateur de l'émission Itinéraire Bis sur Radio Couleur.

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Et maintenant, sur Couleur, on écoute un extrait de l'album La peur et le vent de l'artiste Eiffel avec le titre Or.

Il y a tout juste un an, Spelling marquait une étape majeure de son parcours avec la sortie de son premier album In Art With Rust. Aujourd'hui, pour souffler cette première bougie, il nous propose la sortie du clip officiel de The Best Line. Et c'est mon coup de cœur sur Radio Couleur.

0: 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Il est 16h.
1: Bonjour et bienvenue dans mon émission De la lumière au grenier. Au programme du rock, de la soul, un zeste de chansons françaises et de world music, des sons vintage, des nouveautés et les grandes et petites histoires qui font la rock culture. Cette semaine, nous rendons hommage à un personnage iconoclaste de la scène française.

Cette semaine, nous avons démarré avec le nouvel album des Wampas et ce titre « Les chansons sur toi ». Une chanson qui permet de constater que plus de 40 ans après leur début, le groupe est très en forme. Le son garage est compact et procure une joie crétine et primale dans un registre inauguré par les Ramones il y a déjà 50 ans. Les Wampas ont trouvé la formule, simple et efficace, qui donne l'assise musicale à l'expression des textes et de la personnalité de leur chanteur, qui sait mêler romantisme naïf et spontanéité mélodique, héritée d'une tradition 60s entre rock et variété. En 40 ans de carrière et plus d'une vingtaine d'albums, Didier Wampas a su creuser un sillon bien singulier dans la pop culture française. Et avec une personnalité, une persévérance et une intégrité qui forcent le respect et qui méritait bien qu'on s'attarde en quelques chansons sur son parcours très riche.

Punk ouvrier, encore une chanson extraite du dernier album des Wampas, et c'est également le titre de l'autobiographie de Didier Wampas, une formule qui résume bien le parcours singulier du chanteur. En effet, tel Dr. Jekyll ou Clark Kent, notre héros du jour mène une double vie. Sous son nom d'état civil, Didier Chapdelaine, il est agent de la RATP et conduit des métros. Et lorsqu'il a fini sa journée de service, il se transforme en Didier Wampas, super-héros du garage rock made in France. Une double vie et une double carrière qui expliquent à la fois la longévité et la liberté du bonhomme. N'ayant jamais eu à vivre de son art, il a gardé une indépendance totale vis-à-vis du business et ainsi pu passer entre les modes sans se préoccuper de se soumettre aux injonctions court-termistes. Iconoclaste et inclassable, les Wampas ont ainsi pu se frotter à tous les styles et à toutes les chapelles. À leur début dans les années 80, ils ont été ainsi associés à la scène rock alternative des Berruriers Noirs et consorts. Pourtant, leur musique, inspirée du psychobilly des Cramps, n'avait pas grand-chose à voir avec le punk alternatif. Et leurs textes n'avaient rien de la violence militante des autres groupes de cette scène underground. Plus récemment, c'est Indochine qui a invité les Wampas à faire leur première partie au Stade de France. Et le groupe a été également couvé par la Mano Negra ou Louise Attaque, avec qui ils ont partagé de nombreuses scènes. Électron libre et totalement azimuté, personne ne sait avec Didier Wampas s'il est au premier, au deuxième ou au troisième degré. Et personne ne lui en veut, par exemple lorsqu'il évoque ses petits camarades dans un de ses plus grands tubes.

Pas de deuxième degré en revanche avec cette chanson « Adieu à un ami », un hommage sincère des Wampas à deux de leurs héros. Buddy Holly d'abord, qui a inspiré cette chanson nostalgique qui revient sur sa mort tragique dans un accident d'avion en 1959, et Ronnie Bird qui a écrit cette chanson en 1965. Mais Ronnie Bird, le dandy anglophile de la scène yéyé, n'est pas le seul héros musical de Didier Wampas, qui avoue également une passion pour Johnny Hallyday et pour Charles Trenet, dont il admire la poésie. Des références plutôt décalées dans le milieu du rock alternatif. De la même manière, Didier Wampas a renoncé depuis bien longtemps à toute consommation de drogue ou d'alcool et à une rock'n'roll way of life incompatible avec son métier de conducteur de métro. Il écoute de la musique classique à haute dose, affiche sa foi religieuse, mais refuse tout engagement politique afin de brouiller encore plus les pistes et prendre les contre-pieds. C'est ainsi que sur ce titre « Chanteur de droite », extrait de son premier album solo, il fait de gros clins d'œil à Michel Sardou. «

Mais au-delà de ses albums avec les Wampas et de ses disques solo, Didier Wampas développe également un autre projet parallèle sous le nom de Sugar and Tiger, dont nous venons d'écouter un titre, Johnny Telephone. Un projet familial qu'il a monté avec sa compagne Florence, qui chante et écrit les textes, et son fils qui joue de la batterie. Un projet où la voix féminine, un brin ingénu, donne une touche 60s au garage rock de Didier Wampas. Un projet qui permet à Didier de voyager léger et de se produire dans de petites salles en proximité de son public. Retraité de la RATP depuis quelques années, Didier Wampas est désormais installé à Sète, une ville qui lui ressemble. Une ville qui aime les gueules cabossées et ceux qui ne marchent pas dans les clous, et dans laquelle il s'est fondu tout naturellement. Dernière évocation de la discographie de Didier Wampas, une des chansons les plus emblématiques de son art de la provoque. En 2006, les Wampas nous chantent « Chirac en prison ».

Cette petite virgule sonore introduit notre rubrique VOVF où nous revisitons des chansons en français dans leur version originale ou des versions étrangères de standards de la chanson française. Et cette semaine, pour rester fidèle à l'esprit de Didier Vampaz, nous évoquons une de ses idoles, Johnny Hallyday. À ses débuts, Johnny fait une grande partie de son fonds de commerce de l'adaptation en français de standards du rock, principalement venus des États-Unis. Et en 1971, il va sortir dans cette veine un de ses albums les plus mémorables, Flagrant Délit. Enregistré dans le meilleur studio londonien avec la crème de la scène rock locale, ce disque va marquer une étape dans la carrière de Johnny. Il va s'affranchir des relectures un peu naïves et scolaires des chansons américaines qui étaient sa marque de fabrique tout au long des 60s et va confier les paroles de cet album à Philippe Labro. Ce journaliste et écrivain est non seulement une grande plume, mais un très fin connaisseur de la culture des États-Unis, un pays où il a vécu une partie des années 60 en tant qu'étudiant puis en tant que reporter. Les adaptations qu'il va écrire pour cet album seront d'une grande finesse. Loin d'une traduction littérale, il sera capable de changer la perspective d'une chanson pour l'adapter au personnage de Johnny, sans lui faire perdre l'efficacité de sa version originale. Labro va ainsi faire un travail remarquable sur « Fils de personne ». À la base, cette chanson écrite en 1969 par John Fogerty pour le groupe Creedence Clearwater Revival est une protest song anti-guerre du Vietnam, et notamment contre le système de conscription très inégalitaire auquel se trouve confrontée la jeunesse américaine. Le « Fortunate Son » de Creedence, soit littéralement le fils gâté, évoque ces jeunes Américains qui, parce qu'ils sont étudiants ou fils de bonne famille, peuvent bénéficier d'exemptions à la conscription, pendant que leurs camarades issus des classes populaires fournissent le gros du contingent qui bataille dans la jungle du Vietnam. Conscient que cette réalité typiquement américaine n'aurait pas beaucoup de sens pour le public français, Labro aura le coup de génie de transformer ce « Fortunate Son » en « fils de personne ». Ainsi, tout en étant fidèle au texte original dans les couplets, il change totalement le sens du refrain avec ce « fils de personne » qui résonne parfaitement avec l'histoire personnelle de Johnny Hallyday. Nous enchaînerons donc le « fils de personne » de Labro et Hallyday, puis en VO dans une version réenregistrée tout récemment par son compositeur John.

Avec ce jingle, nous lançons une rubrique de notre émission consacrée à la musique du 21e siècle. En effet, je vous propose d'évoquer chaque semaine les chansons que nous écoutions il y a 10 ans, il y a 20 ans, soit le meilleur des années 2006 et 2016. Et en 2006, la sensation de la scène française est sans conteste le troisième album de la rappeuse Diams, Dans ma bulle. Un album qui, avec son tube La Boulette, va devenir un disque générationnel et un énorme succès grand public. À 26 ans, Mélanie passe de sa banlieue au musée Grévin, où elle devient la première chanteuse de rap à avoir sa statue de cire. Et ce n'est que justice, lorsqu'on réécoute 20 ans plus tard ces textes qui n'ont rien perdu de leur acuité et de leur sincérité.

En 2016, l'ambiance est un peu plus légère avec le groupe qui fait le buzz, La Femme. Ils viennent de Biarritz et débarquent dans la capitale en 2010 où ils s'imposent rapidement comme une des formations les plus singulières et inventives de la scène musicale hexagonale. Dès leur début, ils cultivent une esthétique résolument rétro et décalée, un goût certain de la provoque et une liberté totale dans leur expression artistique. Une liberté qu'on retrouve dans leur musique, joyeux mélange de rock garage, de new wave, de surf rock et de psychédélisme. En 2016, ils confirment leur talent avec un deuxième album gorgé de références à la culture pop française des années 80 et qui les propulse sur les grandes scènes et les festivals en France comme à l'international. En 2016, La Femme nous pose cette question existentielle et toujours d'actualité 10 ans plus tard, où va le monde ?

Et voici le moment des nouveautés. Cette semaine, nous démarrons avec un peu d'appropriation culturelle avec le chanteur Stefan Eicher. En effet, c'est bien de Suisse et même de Suisse alémanique que vient ce chanteur qui a été adopté par le public français depuis maintenant 40 ans. Son nouvel album est presque exclusivement chanté en français et il marque les retrouvailles avec l'écrivain Philippe Djian qui a écrit les paroles de ses plus grands succès des années 90. Ce nouveau disque, Poussière d'ange, retrouve donc cette veine de poésie du quotidien qui a fait le succès du Bernois. Musicalement, l'ambiance est plutôt apaisée, un brin mélancolique et la production subtile. Bref, un bon cru signé Stefan Eicher que ce Poussière d'ange.

C'était un autre musicien sexagénaire qui est toujours en forme. De la même génération que Stefan Eicher, Axel Bauer a écrit avec Cargo de nuit, À ma place où éteint la lumière, quelques-unes des meilleures chansons du répertoire pop-rock français des années 80-90. Il a connu également de longues éclipses et c'est pourquoi il fait plaisir à ses fans en se montrant en forme sur son nouvel album Grand 8. On y retrouve la patte Bauer où la guitare rock joue un rôle central. Et côté texte, il fait appel à quelques plumes comme Boris Bergman et Brigitte Fontaine qui a écrit notamment cet enfant prodigue que nous venons d'écouter. Guitare rock toujours et petite entorse à notre programme puisque la chanson à suivre et dernière nouveauté de la semaine sera chantée en anglais. C'est pourtant bien une production made in France et même un produit de notre terroir puisque ce disque signé Barons a été enregistré et produit dans un petit village des Monts du Forez dans le studio de Freddy Krueger. Ce musicien, producteur et guitariste de haut vol y a concocté avec son complice le Baron un disque percutant entre heavy rock et funk. Extrait de ce nouvel album Kind and Rough, disponible sur toutes les plateformes de téléchargement, Barons nous chante The Same.

Et nous voilà à la fin de notre émission et à notre fil rouge consacré au piano, avec aujourd'hui une balade rock signée Véronique Sanson. Amoureuse est le titre qui va faire découvrir cette jeune chanteuse au grand public, et c'est le fruit de sa collaboration avec un jeune directeur artistique de chez Warner, Michel Berger. La collaboration et l'idylle amoureuse entre ces deux musiciens issus de la bonne bourgeoisie parisienne et qui vont devenir des monstres sacrés de la chanson française a été rabattue de nombreuses fois, je n'y reviendrai donc pas. Je vous laisse donc, sans blabla inutile, vous plonger dans le charme intemporel de ces arpèges de piano et de ce vibrato ensorcelant qui, plus de 50 ans après sa sortie, vous fait toujours dresser les poils.

0: 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Le dimanche 3 mai à 16h30, le musée de Bourgoin-Jallieu propose aux enfants de 4 à 6 ans l'atelier Les textiles se rencontrent. Plus d'informations sur https://musée.bourgoin-jallieu.fr.
1: Auteur, compositeur et interprète lorrain, Alex Toucou revient avec son 4e album intitulé Toboggan. Dans cet opus, il pose un regard sur notre monde. Il interroge nos rythmes, nos doutes, nos élans, mais toujours avec une forme de bienveillance lucide. Il observe et se questionne et glisse doucement de l'enfance à l'âge adulte, tout en gardant la fraîcheur de ses débuts. On écoute Le Soleil et C'est mon coup de cœur sur Radio Couleur.

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Plus d'informations sur https://musée.bourgoinjallieu.fr.

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2: Jusqu'au dimanche 17 mai, entre Lyon et la Mulatière, les soirées risquent d'être animées. Les nuits sonores sont de retour. Pendant 5 jours et 4 nuits, autant de groupes émergents que de figures historiques de la scène électronique se partageront la vedette lors de divers événements. Programme détaillé sur https://nuit-sonore.com. La soirée d'ouverture du festival Littérature Live, co-organisée par le Théâtre de la Croix-Rousse et la librairie Adrienne, aura lieu le lundi 18 mai à 18h, à la Villa Gillette. Natacha Apana, autrice de Tropique de la violence, y sera présente pour un grand entretien sur notre époque et les sujets qui en découlent. Plus d'informations sur www.croix-rousse.com. Le samedi 23 mai, deux films seront projetés dans le hangar de l'Institut Lumière à Lyon, dans le cadre de la rétrospective Billy Wilder, Avanti à 14h30, puis La Garçonnière à 17h15. Plus d'informations sur www.institut-lumière.org. Jusqu'au samedi 11 juillet, la Bibliothèque municipale de Lyon vous partage une partie de ses collections centrées autour de l'ésotérique et vous propose de vous immerger dans ce monde mystique grâce à des ateliers, des conférences et autres activités organisées dans le cadre de l'exposition « Aux frontières du réel ». Plus d'informations sur www.bm-lyon.fr.

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0: 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L'esplanade, les après-midi.
1: Et en fait, quand je pense à mon enfance, c'est comme si ça avait duré une seule soirée d'été.
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1: Très longue. Quand ça traîne, et que ça convient à tout le monde que ça traîne comme ça.
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3: Je sais pas, avec le recul, j'aurais voulu faire un truc un peu plus stylé.
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3: Je me suis retrouvée à la MJC de ma ville.
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3: Le hip-hop, en fait, ça reste une danse que tu peux apprendre. Tu commences tout seul ou tu viens ici t'entraîner avec des amis.
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4: On avait un petit appartement et mes parents sortaient tous les soirs.
2: Amoureuse.
4: J'en garde un souvenir.
2: Tantinant aussi.
4: Tous les soirs, je me retrouvais avec Marie-Louise ou Janine ou Jean.
2: Alors, je choisis cette vie-là.
4: Je posais des questions, ne sachant pas exactement qui était mon père et tout ça.
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4: Et puis elle me chantait des chansons que je ne connaissais pas. Mes parents n'écoutaient que de la musique classique. Donc elle me chantait des chansons de Tino Rossi ou de... que je trouvais jolies.

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1: Les films avancent comme des trains, tu comprends? Comme des trains dans la nuit.

0: Le duo lyonnais Vilainqueur vient de sortir un nouveau single, Madame Caprice. Sophie et Chris, qui forment ce duo, travaillent ensemble depuis 2007. Ils ont à leur actif plusieurs opus. On écoute Madame Caprice et c'est le coup de cœur de Gérard, animateur de l'émission Itinéraire Bis sur Radio Couleur.
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La chanteuse, autrice, compositrice coréenne Yoo Soon-na a composé l'intégralité de ce nouvel album Lost Peace, qui est un voyage captivant vers la découverte et l'acceptation de soi. On écoute le titre éponyme Lost Peace de cette fidèle invitée de Jazz à Vienne, et c'est le coup de cœur de Sylvie sur Radio Couleur.

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Le nouvel album d'Angélique Kidjo est placé sous le signe de l'espoir et de la transmission. Elle le dédie à sa mère Yvonne, femme de théâtre, chorégraphe et pionnière de la scène culturelle du Bénin, dont le mot magique était l'espoir. Face à l'actualité mondiale, Angélique Kidjo revendique une positivité lucide et engagée, car la joie est un acte de résistance. On écoute Sunlight to My Soul, enregistré avec la chorale Soweto Gospel, et c'est le coup de cœur de Sylvie sur Radio Couleur.

Les punks du groupe Resto Basket, originaires du Nord-Isère, ont sorti un nouvel opus en novembre 2025. Avec toujours des textes affûtés, on écoute le titre éponyme « Bonne nouvelle » et c'est sur couleur.

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1: 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Inscription et réservation sur www.memorialisieux.eu.
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1: Le mercredi 20 mai à 20h, découvrez MJC, un journal clandestin. Un projet créé dans le cadre de l'initiative Quartier Libre, Jeunesse en Création, par un groupe de 19 jeunes ayant entre 14 et 22 ans. Ce spectacle, présentant deux intrigues parallèles s'entremêlant petit à petit au sein d'une MJC, sera représenté au Théâtre de la Croix-Rousse à Lyon. Pour plus d'informations, rendez-vous sur www.théâtre-croix-rousse.com. Le samedi 23 mai, dans le cadre de son été, la Rayonne à Villeurbanne vous ouvre ses portes dès 19h pour assister au concert de trois groupes héritiers de Slipknot, Linkin Park et Evanescence, Early Maggots, Meteora et Dear Sally, qui joueront dès 20h. Pour en savoir plus, rendez-vous sur https://larayonne.org. Le dimanche 24 mai, deux films seront projetés au hangar de l'Institut Lumière de Lyon, dans le cadre de la rétrospective Billy Wilder, La Scandaleuse de Berlin à 14h30, puis 7 ans de réflexion à 18h45. Plus d'informations sur www.institut-lumière.org. Le dimanche 24 mai, le groupe Les Folques de Pi, qui fait vibrer les parquets avec un large éventail de danse, vous invite au Triolet à Tignes-Jamézieux à partir de 15h pour un bal folk aussi riche que festif. Plus d'informations sur www.letriolet.fr. Maintenant sur Couleur, le titre You and Me, issu de l'album Move In du groupe Celestu and the Gallants.

0: Le mercredi 20 mai, le musée mémorial d'Izieux vous propose de découvrir Telominus et Lola, un spectacle jeune public de Serge Kribus, qui sera joué à la Maison d'Izieux à 14h. Pour en savoir plus, rendez-vous sur www.memorialisieux.eu.
1: Soviet Supreme vient de sortir un nouvel album, Rouge, et on écoute Fashion Facho, et c'est avec Flavia Coelho.

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1: Née à Rennes en 1995, Louisa grandit dans un univers fait de métissage. Née d'une mère brésilienne, danseuse contemporaine, et d'un père français contrebassiste de jazz, Louisa incarne une hôte vibrante à la richesse de la mixité culturelle et musicale de ses parents. Apparue l'été 2025 avec son titre « Soleil bleu », elle sort en avril 2026 son premier album qui comporte 14 chansons. On écoute « Nuages », fruit de sa collaboration avec La Daniva, et c'est le coup de cœur de Sylvie sur Radio Couleur.

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4: Bonjour, bienvenue dans ce tout nouvel épisode de Chansomania. On fait le plein de musique, de chansons, entre sorties d'albums et souvenirs. Comme dans chaque épisode, une belle rencontre. Aujourd'hui, nous sommes avec Alex Toucourt à l'occasion de la sortie de son 4e album, Toboggan, dispo depuis le 24 avril.

Artiste vocal aux Victoires du Jazz 2022 pour son album Tissé, Marion Rampal a sorti le 2 février 2024 l'album Oiselle. Pour en commencer la découverte, on vient de s'offrir Garouva. 11 titres, 2 duos avec Laura Cahen et Bertrand Belin. On écoute tout de suite le titre Debout Dimanche avec Bertrand Belin. MarionRampal.com pour plus d'infos.

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0: Le 5 février, Bey a sorti la partie 2 de son double EP nommé Pas si différent. Après l'élan lumineux de la première partie, il dévoile ici l'autre versant de son projet. Les textes sont plus tranchants, les guitares plus saturées, la production plus rock. On vient de cette EP Pas si différent partie 2 d'écouter le titre Peur de tout. Tu retrouves Bey, B-E-Y, sur tous ses réseaux sociaux. On retrouve maintenant Alex tout court, tout d'abord en chanson, puis on échange ensemble juste après autour de son quatrième album, Toboggan, sorti le 24 avril.
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0: Le quatrième album de Alex Toucourt, Toboggan, est sorti le 24 avril. Pour commencer la découverte de cet album, on vient d'écouter le titre Dans le bon désordre. Pour coller à la chanson, je lui emboîte le pas. Merci beaucoup Alex Toucourt, au revoir et merci d'avoir répondu à nos questions dans Chansomania.
1: Eh ben c'était un plaisir, à plus.
0: Comment ça va? On se retrouve là quelques heures avant un concert, on est à la Belle Électrique à Grenoble, on est dans quel état d'esprit avant un concert?
1: Le track qui commence un petit peu à monter et excité un peu aussi, voilà, un petit mélange de tout ça.
0: On va parler de la scène, mais on va parler aussi évidemment de ce nouvel album là qui est sorti, je le disais, le 24 avril. C'est toujours quelque chose de chouette, j'imagine, quand un album sort et que les chansons appartiennent à ceux qui les écoutent.
1: Bah ouais, c'est ça, en fait, j'ai hâte d'avoir des retours, je sais pas comment les gens vont recevoir ces chansons là, donc je suis très curieux, j'ai très hâte d'avoir les premiers retours. Ouais.
0: Avant de parler plus en détail de cet album, on va remonter un petit peu le temps. Comment tu arrives à la musique?
1: Dans ma famille, il y avait déjà des musiciens. Mon grand-père était accordéoniste. Il gagnait sa vie comme ça en Italie avant de venir s'installer en France. Et mon papa a hérité de cette passion, donc il est aussi guitariste. Donc moi, j'ai baigné un peu dans cette ambiance-là. Beaucoup de musique à la maison, beaucoup de musique sur les trajets en voiture. Et puis j'ai commencé par le piano à l'âge de 6 ans. Et je me suis mis ensuite à la guitare quand j'étais ado. C'est vraiment là où je me suis lancé.
0: Donc c'était quelque chose de naturel. On écoutait quoi, tiens, à la maison? C'était quoi la musique qui passait?
1: Alors mon père était plutôt branché rock 70s, donc c'était plutôt des trucs genre Pink Floyd, Dire Straits, Eagles, des choses comme ça. Et du côté de ma maman, c'était plutôt chansons un peu françaises, des choses comme Balavoine ou Cabrel.
0: Alors l'avenue dans la musique, mais l'écriture, parce que la musique c'est une chose, mais après se mettre à écrire, ça arrive à quel moment?
1: Dans mes souvenirs, j'ai dû commencer à écrire, je devais avoir 16-17 ans je crois, donc j'ai pas écrit très tôt. Et j'y suis venu parce que j'ai des copains qui montaient un groupe de rap et chacun écrivait un peu ses couplets et moi j'allais les voir répéter et puis une fois ils m'ont proposé de participer, donc j'ai essayé et puis j'ai trouvé ça cool et ça m'a un peu mis le pied à l'étrier et ensuite j'ai plus trop arrêté au final.
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0: Là, on vient d'écouter un extrait de quelques secondes du titre « Quelques strophes ». Ça fait pas mal de raisons d'écrire, finalement, tout ce que tu dis dans ce titre.
1: Ouais, c'est ça, on écrit pour plein de raisons. Moi, j'aime bien résumer cette chanson en disant qu'on écrit pour avoir de quoi se taire. Je trouve que c'est une belle façon d'expliquer la chose. Et l'écriture, c'est un exutoire et puis ça sert à beaucoup, beaucoup de choses.
0: Alors là, c'est emmerdant vu que je te fais parler en interview.
1: Ouais, c'est pas grave, c'est le jeu, c'est quand même cool.
0: Oui, parce qu'en plus, on risque de parler des chansons un petit peu. C'est quoi qui déclenche l'écriture d'un nouvel album? Est-ce qu'il y a un moment défini, ou est-ce que finalement tu écris un peu tout le temps, donc quand il y a assez de chansons, on fait un nouvel album?
1: Alors habituellement j'ai fait un peu ça, c'est-à-dire que j'écris un peu au fur et à mesure des jours qui passent, ça m'arrive de prendre un stylo, d'écrire un peu comme ça. Et là cette fois-ci j'ai vraiment pas fait du tout ça. Je me suis isolé avec un challenge d'écrire 15 chansons en 15 jours, enfin en tout cas 15 textes en 15 jours, et je me suis isolé dans un corps de ferme, vraiment tout seul, avec un poêle à bois, un canapé et puis ma guitare. Et c'est comme ça que l'album a été écrit. Donc je suis vraiment le but c'était de partir de zéro tous les matins, aucune idée, et essayer de trouver des choses à dire. Et donc l'album a été écrit comme ça cette fois-ci.
0: Et vraiment sans aucune idée, tu savais pas au début des 15 jours de à peu près les thèmes ou...
1: Non, je voulais vraiment, c'était vraiment pour moi le cahier des charges, c'était de pas tricher et vraiment de me lever avec zéro idée tous les jours. Et donc je suis super content parce que j'étais pas du tout sûr que j'allais y arriver. Et au final, toutes les chansons que j'ai gardées sur cet album, elles sont nées comme ça.
0: Oui, puis si on n'y arrive pas, c'est pas grave. Le but du jeu dans la vie, c'est de tenter des choses aussi.
1: Ouais, c'est ça. J'avais quand même envie d'écrire un nouvel album, donc j'aurais été déçu de pas y arriver et ça aurait pu prendre plus de temps. Mais c'était une belle réussite, une belle surprise.
0: Et le titre de l'album Toboggan, il arrive à quel moment? Est-ce qu'il arrive dans cette phase d'écriture justement?
1: Alors non, pas du tout. L'album, moi j'aime pas isoler une chanson pour en faire le titre de l'album. Je trouve que c'est toujours bizarre d'en avoir une qui devient un emblème. Et j'essaie toujours de trouver un titre qui englobe un peu toutes les chansons. Et c'est compliqué parce que évidemment il y a plein de thématiques différentes dans un album, donc c'est compliqué d'avoir un titre qui résume tout. Et j'aime bien toujours essayer de faire un jeu de mots, trouver une contraction. C'est un peu ce que j'ai fait sur mes précédents albums. Et puis là je trouvais pas. Ça faisait longtemps que je cherchais. Pendant que j'écrivais l'album, je réfléchissais déjà. Une fois que j'ai commencé à voir les chansons arriver, je réfléchissais de plus en plus. Et le jour arrive où il faut absolument que j'ai un titre parce que mon producteur m'appelle, il me dit il nous faut un titre aujourd'hui, et j'avais toujours pas de titre. Et j'ai une copine qui m'a appelé juste une demi-heure avant en me disant j'ai fait une sieste, je viens de me réveiller, j'ai rêvé que tu m'appelais en visio et que tu étais devant un toboggan jaune. Et quand elle m'a dit ça m'a tilté, je me suis dit mais toboggan c'est trop bien comme titre. Et du coup l'album sera jaune, il va s'appeler Toboggan. Et je trouve que Toboggan, on y met ce qu'on veut. Mais moi j'ai trouvé qu'il y avait un lien avec toutes les chansons. C'est un peu la métaphore de la vie avec les hauts, les bas, les descentes, les choix qu'on fait qui sont longs des fois, enfin les décisions qu'on prend qui sont des fois longues à acter. Et à un moment donné on se jette. Donc pour moi ça symbolise la montée des marches de l'échelle. Et ensuite le lâcher prise. Et en même temps cet album il a été écrit comme ça. C'est-à-dire que je me suis inspiré un peu sans m'en rendre compte pendant plusieurs années, et un jour je me suis mis derrière mes feuilles et j'ai tout écrit d'un coup. Donc pour moi c'est aussi ça, le toboggan, il est là, et dans tous les cas il est là, ce toboggan.
0: Et quand on a fini d'écrire comme ça en 15 jours, 15 chansons, est-ce qu'on ressent, je sais pas, une libération, se dire finalement j'avais des sujets qui étaient là où j'en avais pas conscience, mais finalement j'ai lâché tout ça et je passe à autre chose?
1: Ouais, je sais pas, j'ai pas encore de recul, je sais pas si c'est ce truc de se dire maintenant c'est lâché, je passe à autre chose. En tout cas oui, il y avait pas de calcul sur l'écriture de cet album là donc je suis content d'avoir fait de cette manière. Ouais.
0: Et pour ce qui est des arrangements et l'enregistrement, est-ce que ça s'est passé de la même manière, c'est-à-dire assez rapidement finalement comme l'écriture?
1: Ouais, à chaque fois en fin de journée je me mettais je prenais ma guitare de temps en temps pour essayer de mettre tout de suite un peu en musique les textes que j'étais en train d'écrire, et j'ai plusieurs fois eu une idée qui est devenue qui a été conservée quoi. Et je suis retourné une deuxième fois m'isoler très peu de temps après pour vraiment composer toutes les chansons, donc vraiment les faire exister guitare-voix de bout en bout. Et ensuite j'ai pris le temps de les arranger dans un second temps, j'ai pris le temps de les arranger à la maison dans mon studio, et j'ai fait appel à un réalisateur arrangeur aussi qui s'appelle Alexis Campet, pour la première fois aussi, parce que d'habitude j'écris et je compose tout seul, je joue les instruments un peu tout seul aussi, et là j'ai voulu m'enrichir des idées de quelqu'un d'autre pour sortir un peu de ma zone de confort, et puis ne pas travailler sans surprise. J'aurais fait un album qui aurait été sans surprise au final, parce que je sais de quoi je suis capable seul, et là j'étais content de pouvoir m'enrichir de cette façon là.
0: Alors moi je voudrais parler avec toi un petit peu des chansons quand même sur le titre qu'on a écouté juste avant de se retrouver, Dans le bon désordre. Bien, comment cette idée? Parce que moi, quand la première fois que j'ai découvert le titre, j'ai trouvé l'idée absolument phénoménale, enfin géniale.
1: je sais même pas te dire comment est née l'idée, parce que c'est vrai que quand je suis dans ce processus là je dors quasi, enfin j'ai quasiment pas dormi en 15 jours, j'ai l'esprit en ébullition. Je sais même plus comment est née cette idée, ça je peux pas te dire. En revanche, j'ai trouvé ça super marrant de créer ce personnage qui est à côté de ses pompes, et par provocation, et aussi parce que sans faire parfois maladroitement, je trouve qu'on peut tous se retrouver là-dedans. Les règles de certains sont les limites de d'un autre, enfin bref, je trouve ça intéressant de jouer avec tout ça, et ça en fait une chanson un peu absurde mais avec quand même un vrai fond au final.

0: pour faire le tour. Cet album s'ouvre sur le titre Nos rêves. Est-ce que nos chaînes, un jour, on les brise ?
1: Ben, on essaye tous, je crois, et j'espère qu'on y arrive d'une certaine manière, je pense, peut-être plusieurs fois même dans notre vie. Après, c'est un chemin qui est parfois long et je trouve que c'est important d'essayer en tout cas.
0: Et puis d'écouter ce genre de chansons, des fois ça peut aider à accélérer les choses.
1: Bah c'est ce que je me dis et c'est ce que j'ai comme premier retour des proches. C'est une chanson qui donne du courage apparemment, donc je suis content.

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0: du tout nouvel album d'Alex Toucourt. On vient d'écouter le titre « Balayer la poussière ». Est-ce que ça fait du bien de souffler sur ses souvenirs ?
1: Ouais, moi j'aime bien faire ça. J'ai un côté... j'adore aller puiser dans la nostalgie, la mélancolie. Ça me nourrit beaucoup. Et je trouve que ça sert aussi, ça donne aussi de la force, je trouve. Se raccrocher à des images de souvenirs qui sont jolies, ça peut aussi nous aider à nous guider pour la suite. Et c'est ça, la chanson-là, elle parle de ça. Qu'est-ce qu'on fait de tout ça? Comment on s'en sert pour le présent, pour le futur? Retourner en arrière et aller récupérer tout ça, voilà, c'est ça.
0: Et il me semble, à l'écoute de ce titre et même de l'album, que tu as plutôt la nostalgie joyeuse.
1: Ouais, c'est vrai, j'ai un fond, j'ai toujours eu ça, c'est dans ma nature. Je suis toujours un peu optimiste et enthousiaste, donc ça doit se ressentir sûrement un peu dans mes paroles.

0: On vient d'écouter quelques secondes, là, Alex Toucourt, du titre La Salle d'Espoir. Là, l'idée de cette chanson, enfin, en tout cas, moi, je l'ai pris comme ça, c'est qu'on fait tous plus ou moins, enfin, on essaye de faire des efforts pour nos corps, mais d'après peut-être ce que nous dicte la société, et peut-être pas forcément d'après notre envie.
1: Oui, c'est ça, c'est exactement ça. C'est pourquoi on fait attention et quels sont les moteurs. Voilà, cette chanson l'interroge un peu là-dessus. On essaie de soigner nos cœurs, nos corps, pour soi, pour les autres. C'est un peu un regard. C'est un peu un regard sur sur la société de ce point de vue-là. Puis j'ai trouvé ça intéressant de changer ce mot de sport à espoir. Je trouvais que c'était intéressant d'amener cette lecture.

0: toujours du mot. On peut extrapoler, on peut dire que la société, des fois, elle nous impose de, je sais pas, de travailler sur notre corps, mais elle peut aussi nous imposer, je sais pas, de rentrer dans tel ou tel moule. Ça peut être dangereux, des fois, le poids de la société.
1: Ah ben c'est sûr, il faut savoir aussi ce qu'on veut nous et puis essayer de se trouver, trouver sa place dans tout ça. Hein. C'est un combat aussi de tous les jours, ça évidemment. Ouais.
0: On va parler un petit peu de la scène parce que là, je le disais, en plantant le décor, on se retrouve quelques heures avant un concert. Comment ça se passe sur scène? Comment ça se passe? Alors bien, j'imagine, c'est pas le sens de ma question, mais comment on te retrouve? Quelle formule?
1: Alors là, je vais être un peu en solo, j'adore ça, j'adore être solo sur scène et je travaille en ce moment avec deux multi-instrumentistes, deux musiciennes chanteuses, donc une qui va m'accompagner à la basse et au chœur et une autre qui est au clavier et au chœur. On est en train de répéter en ce moment, les premiers concerts arrivent, il va y avoir beaucoup de concerts en trio, donc je suis content parce que c'est nouveau pour moi et j'adore faire un vrai travail sur les harmonies vocales et là c'est vraiment ce qu'on essaie de faire, de mettre en avant et voilà, on va aller présenter ça au public, donc ça va être ça en deux formules, soit solo soit trio.
0: Et puis il y a pas mal de dates qui arrivent, je crois, j'ai regardé la tournée. Il y a toute une tournée qui est déjà bien engagée là.
1: Ouais, c'est ça, il y a pas mal de dates qui sont en train de se caler, je suis content, j'espère qu'il y en aura encore plein d'autres, mais j'espère vraiment là que maintenant c'est la suite, hein, c'est la suite, l'album est terminé, on a envie d'aller le présenter. Sur scène, je vais chanter aussi évidemment des anciennes chansons et j'ai trop hâte quoi, j'ai trop hâte.
0: Tu vas chanter des anciennes chansons, mais comment on choisit? Parce que quand là on en est à 4 albums, il faut faire un choix. Est-ce que c'est compliqué de justement de mettre en place tout ça?
1: Non, c'est assez simple. Moi, il y a des chansons qui, avec le temps, sortent de ma setlist parce que ça se fait naturellement. Il y a des chansons que j'ai toujours envie de chanter au bout de plusieurs années. Et donc, je me pose pas tellement la question. J'essaie de m'adapter plutôt, si c'est une première partie, plutôt à l'esthétique des artistes qui vont être derrière pour voir dans quelle énergie se trouve le public. Si c'est un public assis, si c'est un public debout, voilà, j'essaie un peu de réfléchir avec ces ingrédients là et puis après non, les choix ils sont assez simples, il y a des chansons que j'ai toujours envie de chanter, donc la question se pose pas trop quoi.
0: Donc là par exemple ce soir tu joues avec Marcel et son orchestre dans une salle debout, le concert sera forcément différent que si on va te voir je sais pas dans une autre salle configuration assise par exemple.
1: Ouais c'est ça, je vais chanter je pense des chansons qui sont un peu plus rythmées, pas trop des chansons à texte, si on peut dire, en tout cas des chansons à écouter tranquillement. Je vais privilégier l'énergie plutôt que le fond de la poésie que je peux proposer.
0: Pour retrouver toutes les dates, c'est quoi? Est-ce qu'il y a un site internet ou est-ce que c'est les réseaux sociaux?
1: Non, je les mets sur mes réseaux, donc Facebook et Instagram.
0: Puis on peut parler aussi de tes projets en parallèle, parce que je crois que tu as d'autres projets aussi qui sont en parallèle de ton projet solo.
1: Ouais, j'ai plusieurs activités un peu autour. Ouais. Je fais partie d'un collectif qui s'appelle Le Gros Tour, dans lequel je suis à la batterie. On est 10 chanteurs et musiciens, donc c'est un collectif lorrain, moi je viens de Nancy. Et donc en fait, ça réunit 7 formations ou artistes qui ont des projets solo ou des groupes. Et en fait, on fait un condensé, on reprend 2 chansons de chacun des répertoires. Donc c'est un peu un gros tour de chant où tout le monde est chanteur, on chante tous ensemble parfois et c'est jamais le même chanteur lead et donc c'est vraiment une colonie organisée, c'est vraiment génial, on se marre avec ce projet là. On vient de sortir d'ailleurs un double album live qui est maintenant désormais disponible sur les plateformes, qui s'appelle J'adore. Et puis j'ai 2 contes musicaux jeunes publics que je propose aussi sur scène, dont un conte de Noël qui se passe au mois d'août, donc c'est un conte de Noël un peu décalé, un peu absurde, avec 2 lectures aussi pour les enfants et pour les adultes. Et puis j'ai un groupe qui s'appelle Ukulele Mach, un truc orchestra, dans lequel je reprends que des tubes de 86, des tubes français de 86.
0: Pourquoi 86?
1: Parce qu'en fait on a trouvé ça trop marrant de se vraiment resserrer sur une seule année. Il y en a tellement cette année-là qui sont sortis des singles.
0: Ah merde, il y a qui? Parce que j'ai du mal à 86, moi j'avais 11 ans.
1: Alors il y a par exemple Voyage Voyage, Les Démons de Minuit, Les Brunes comptent pas pour des prunes, L'amour à la plage, enfin bref, il y en a vraiment beaucoup. Donc l'album, on a sorti un album qui est aussi sur les plateformes, qui s'appelle 1986 tout simplement. Voilà.
0: Eh bien tout ça à découvrir. Merci beaucoup Alex Toucourt. Moi j'aimerais qu'on se quitte en chanson, si tu le veux bien sûr, que tu nous partages une chanson coup de cœur que tu écoutes en ce moment, ou alors une chanson qui te suit depuis très longtemps. Voilà, on se quitte avec.
1: Alors je propose d'écouter la chanson qui a été vraiment le déclic pour moi pour devenir guitariste et qui m'a vraiment obsédé pendant vraiment longtemps. Ça n'a rien à voir avec ce que je fais aujourd'hui, mais ça a été le point de départ pour moi. C'est la chanson Sultans of Swing de Dire Straits.
0: C'est une chanson qui a tourné en boucle, que tu as écouté.
1: En fait, je l'ai écouté tellement de fois, surtout dans les trajets pour partir en vacances avec mon père, qui écoutait vraiment ça beaucoup, beaucoup. Et je l'ai entendu, je sais pas, des centaines de fois. Et une fois, parmi ces fois-là, je l'ai entendu d'une autre manière et elle m'a donné. J'ai eu vraiment envie de jouer tout ce que Mark Knopfler jouait. Et je me suis enfermé dans ma chambre et j'ai décortiqué cette chanson de long en large. Et je pensais qu'à jouer de la guitare et jouer cette chanson. Et ensuite, je suis passé à autre chose, mais ça a été vraiment mon point de départ. Ouais.
0: Eh bien, on se quitte avec ce titre. Merci beaucoup, Alex Toucourt. Je rappelle que ton tout nouvel album, Toboggan, est sorti le 24 avril. Et on te retrouve dans une grande, grande tournée. Toutes les dates à retrouver sur les réseaux sociaux. Merci beaucoup et à très bientôt.
1: Merci beaucoup, à bientôt.

Le deuxième EP d'Abiba Valentina, Sueur, Larmes et Eau de Mer, est sorti le 10 mars. Le duo est formé de la chanteuse et compositrice Marine Pellegrini, connue sous le nom de Erotic Market, et du musicien et producteur Isaac Bonaz. La voix de Marine, posée sur les textes, compositions et arrangements d'Isaac, nous invite à explorer les vastes espaces des souvenirs. Pour accompagner la musique, le duo a également sorti un court-métrage. Tu retrouves plus d'infos sur tous les réseaux sociaux de Abiba Valentina. Après Eau incandescente, on s'offre le titre qui donne le nom à ce nouvel EP, Sueur, Larmes et Eau de Mer.

0: L'été arrive, alors on va passer un dimanche au Good avec Massilia Sound System, extrait de l'album Why et Liberta, sorti en 2007.
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Ah bah ça tombe bien, c'est la fin de l'émission, je suis dispo, allez, direction Marseille, on va passer un dimanche au good. On se retrouve la semaine prochaine, même endroit, même heure, sur ta radio préférée. D'ici là, les podcasts sur toutes les plateformes de podcasts et toutes les plateformes musicales. Tu retrouves aussi ces podcasts avec plein d'infos sur le site sebdil.fr, cela s'écrit sebdihl.fr. Allez, à la semaine prochaine, et d'ici là, surtout, surtout, tu n'oublies pas de vivre en musique. On se quitte en chanson vinyle avec aujourd'hui Alain Souchon, Papa Mambo. Bye.

Je vous propose d'écouter le duo Volo avec Mesparo, le titre Plus loin, et cet extrait de leur 7e album Mine de rien.

auteur, compositeur et interprète lorrain, Alex Toucou revient avec son quatrième album intitulé Toboggan. Dans cet opus, il pose un regard sur notre monde. Il interroge nos rythmes, nos doutes, nos élans, mais toujours avec une forme de bienveillance lucide. Il observe et se questionne et glisse doucement de l'enfance à l'âge adulte, tout en gardant la fraîcheur de ses débuts. On écoute Le Soleil et C'est mon coup de cœur sur Radio Couleur.

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